Et vous êtes toujours à l'écoute de Radio Canu et ses fameuses bandes continues. On a écouté trois titres révolutionnaires. Le premier, c'était l'artiste Veto avec le titre Kiana, qui veut dire trahison. C'est un chant soudanais de résistance, d'espoir, d'une justice qui viendra par l'autodéfense populaire. En deuxième, on a eu deux Bamix en compagnie de Maragan, El Comunero et The Clematics. Avec le titre L'Estaca, c'est une chanson catalane composée sous la dictature franquiste, un chant universel des luttes pour la liberté. Et nous avons terminé avec le titre de Femme iranienne, un titre anonyme. Et le titre, c'est Avazé Leilaha, c'est la balade des Leila. Et juste pour vous le dire, c'est dans la chanson il est dit qu'il soit roi ou guide suprême, mort au tyran. Et on ajoutera évidemment mort à l'impérialisme et femme, vie, liberté.

0: on vient de s'écouter dans l'ordre What Kind of Music de Tom Misch et Alpha Mist, Hackers de Daniel Coster et Ben Esposito, et History Song de The Good, The Bad and The Queen. 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
1: L'agriculture capitaliste est un progrès non seulement dans l'art d'exploiter le travailleur, mais encore dans l'art de dépouiller le sol. La production capitaliste ne développe donc la technique et la combinaison du procès de production sociale qu'en épuisant en même temps les deux sources d'où jaillit.

sociétés sont les structures capitalistes orientées vers la logique du profit maximum et le plus rapidement possible qui sont à l'origine des dérèglements à la fois socio-écologiques que nous constatons aujourd'hui et à l'origine du fameux réchauffement climatique.

0: maintenir.
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0: Vous êtes bien sur les bandes de Radio Canu, 102.2, la plus rebelle des radios. On vient de s'écouter Mac Wonder Mama Africa. Juste avant, c'était Enzo Lani Brothers, Kinsundi Barrage, la tune. Et on avait commencé par Dub Amix, Cagoule Zapatiste.
1: Et tout de suite, on passe à François Hadji Lazaro au marché.
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0: Serge Gainsbourg sur Radio Canu. Juste avant, il y avait François Agilazzaro et nous poursuivons
1: avec A Flower, une pièce de John Cage interprétée par Joël Léondre.

Ouais, vous êtes toujours sur le 102.2 de Radio Canu et vous avez écouté dans l'ordre d'apparition à la radio The Hungry Cats avec I Just Can't Keep Out of Politics, Regard Oblique avec La Planète des Dingues et David Carroll and the Migrating Fellows avec Nulle Part Où Aller.

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Et sur le trottoir d'en face, je vois un homme qui nous fixe et qui se dirige droit vers nous. Et il s'arrête face à moi et je le reconnais. C'était lui, l'homme du métro. Il me prend dans ses bras et avec les larmes aux yeux, il me remercie. Alors mon pote, choqué par ce qui s'est passé, il avait pas compris la scène. Il me demande, mais tu le connais ? Ouais, on a passé une soirée ensemble, isolés.

C'était les sélections Steph Houticali. Juste là, on vient de s'écouter NNK avec la tune Walk the Line, sortie en 2009 sur son album To and Through, et c'est le label Yo Mama's Recording. Juste avant, c'était du hip-hop avec Fanny Poli pour le morceau Isolé, sorti en 2019 sur son LP Toute une histoire, et c'est le label Scred Production. Et juste avant, on avait commencé avec le Big Bad et Magic Curtis Mayfield pour la chanson Billy Jack, année 75, sur son classique album There's No Place Like America Today, et c'est sur le label Custom.

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Vous avez pu écouter dans l'ordre Opaline avec La fille tatouée, Sarah Saphir avec le titre Avant toi, et enfin c'était Neptune et le morceau Stella. 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

Vous êtes toujours sur Radio Canu 102.2. On vient de s'écouter dans l'ordre les Red Hot Chili Peppers avec Funky Monks, les Queens of the Stone Age avec The Blood is Love, et là c'était FFF avec Barbès.

0: vous êtes toujours à l'écoute des bandes continues de Radio Canut et on vient de s'écouter une petite session 100% locale et lyonnaise. Donc en premier, nous avons pu écouter Pandore avec son titre 100.
1: C'était suivi de Théo Sharaf avec Going Down.
0: Et enfin, on a terminé avec le titre Welcome Refugees de Rafou, un titre que vous avez déjà pu entendre, mais là, c'est une version réorchestrée, en tout cas, c'est la version définitive de son album. Et on vous souhaite une longue et bonne écoute de Radio Canut.

Vous écoutez Radio Canus en 2.2. Nous venons d'entendre un groupe danois, The Movement, qui chantait le morceau More Products. C'était précédé par le groupe de Montsalimine Hors Contrôle avec le Front des Résistants. Et encore avant, il y avait Los Tres Puntos, Mi Di Salto.

0: 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Et ça me tombe dessus comme une vague de désespoir, comme un suicide, comme une petite mort, comme la brûlure de la balle sur la tempe. Un travail trop connu, une salle de contrôle écrasée sous les néons, et des collègues que certains jours on n'a pas envie de retrouver.
1: On en arrive à souhaiter que la boîte ferme. Oui, qu'elle délocalise, qu'elle restructure, qu'elle augmente sa productivité, qu'elle baisse ses coûts fixes.
2: Arrêtez quoi ? Qu'il n'y ait plus ce travail, qu'on soit libre ?
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1: 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On s'y attend. 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
2: 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Depuis que j'y suis, il y a eu des morts, des accidents.
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Les Corses se soulèvent le 9 septembre 43. Le 13, envoyé par Giraud, les forces françaises de libération débarquent du sous-marin Casabianca pour les aider. Le 8 octobre, la Corse se libère définitivement.

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Vous venez d'entendre Bella Ciao avec un texte de Jean-Pierre Levaret, Putain d'usine, ce qui était suivi par le chant des partisans en Corse sur l'île de toutes les beautés, paraît-il, et à l'instant, Charlie Haden, Liberation Music Orchestra.

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0: Yeah, Radio Canu, à l'instant c'était Pressure Drop reprise en public par Billy Bragg, juste avant Mystic Revelation of Rastafari, et encore avant N'Java.
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0: Radio Canu, Radio Canu, le 102.2, vous venez d'écouter premier morceau, le Juice avec Shoot. Juste après, c'était Meryl et DJ Tutus, Jexki. Et là, on vient de s'écouter Little Sims avec Enough. 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

le président, c'est avec un cœur lourd que je m'adresse à vous. 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Je m'adresse à vous avec une langue empruntée pour vous dire simplement et clairement que l'État n'a jamais été la patrie. D'après Bakounine, c'est l'abstraction métaphysique, mystique, juridique, politique de la patrie. Les masses populaires de tous les pays aiment profondément leur patrie. Mais c'est un amour réel, naturel, pas une idée infecte. Et c'est pour cela que je me sens franchement le patriote de toutes les patries opprimées.

0: Vous êtes toujours sur les ondes de Radio Canu, la plus rebelle des radios. On s'est écouté un morceau du regretté et rebelle Matou Blounès avec le titre Monsieur le Président.
1: Et juste avant, c'était General Strike avec Parts of My Body, et encore avant, Rachman Roland Kirk avec Voluntary Slavery. 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

Ouais, vous êtes toujours sur le 102.2 de Radio Canu et vous avez écouté dans l'ordre d'apparition à la radio The Hungry Cats avec I Just Can't Keep Out of Politics, Regard Oblique avec La Planète des Dingues et David Carroll and the Migrating Fellows avec Nulle Part Où Aller.

Allez, on vient d'écouter dans l'ordre un groupe actuel, BBI, avec un morceau qui s'appelait Busso Breakfast, ça date de l'année dernière, 2016. Après ça, c'était un vieux groupe d'indie néo-zélandais des années 80, c'était The Bats, avec le morceau Made Up in Blue, qui doit dater de 84 ou 85. Et là, à l'instant, c'était encore un morceau un peu plus ancien, des débuts de la scène punk anglaise, c'était le groupe Wire, et son premier album de 77, le morceau c'était Ex-Lion Tamer. Vous êtes toujours sur Radio Canu 102.2.

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venez d'écouter quelques artistes malgaches. D'abord Dame avec Miavuna Vunatuku. Ensuite Radir avec Massinandrein, le village où j'ai grandi. Et puis Là-bas de Edgar.

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C'était Théa à l'instant sur Radio Canu, juste avant Grand Gamin avec Poussière, et encore avant Chico Trujillo avec Loca. 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

Radio Canus 102.2, on vient de s'écouter Timber Timbre avec

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C'est les bandes continues, 102.2 FM sur Radio Canu. Donc c'était juste Tiki and Rebel. Et avant, on a écouté donc de la musique japonaise. C'était BTS featuring Saya. Et juste avant, c'était Cherry Bullet. Hands up!

Madame, Monsieur, bonsoir. Voici les titres de l'actualité de ce lundi. Des questions après l'explosion de violence hier après-midi à travers le pays. Que s'est-il réellement passé? Qui sont ces milliers de militants qui se réclament d'un mouvement pour le vivant qui ralentissent et parfois même bloquent l'activité dans la plupart des villes? Trafic perturbé, manifestations massives. Gérard Dupin, spécialiste des questions insurrectionnelles et des nouveaux mouvements sociaux, interviendra dans ce journal et nous apportera un écho.

Téléspectateurs, vous venez d'entendre une propagande terroriste faite par des personnes irresponsables. La police nous informe qu'il s'agit d'un groupuscule connu de leur service et qu'elle

Venise après cet acte révoltant. Nous venons de récupérer définitivement l'antenne. Nous insistons sur le fait que ce groupuscule étant extrêmement dangereux, tout ce que vous venez d'entendre n'est naturellement que pur mensonge.

Voilà, un peu d'éclectisme sur Radio Canu. À l'instant, c'était les Destredge avec Purania. Juste avant, il y avait Kenny Arcana avec V pour Vérité. Et encore avant, un peu de métal bizarroïde instrumental, Animal as Leaders. 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
1: 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Et à l'instant, c'était Un mouton en quatre tiges, un poème de Hans Arp chanté par Bernard Ascal.
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2: Merci. 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
4: Moi ça va bien.
2: C'était plus beau que les dialogues de la collection Harlequin. Et puis tout à coup, patatras, tu me murmures,
5: on va chez toi.

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0: Voilà, vous écoutez Radio Canure FM en stéréo. Il y a eu dans l'ordre les Guêpes avec Toi chez moi, les Vrigles avec Taxi, et à l'instant c'était The World Quintet avec Send in the World Quintet. 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

0: Radio Canu, Radio Canu, le 102.2, vous venez d'écouter premier morceau, le Juice avec Shoot. Juste après, c'était Meryl et DJ Tutus, Jekski. Et là, on vient de s'écouter Little Sims avec Enough. 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

Vous êtes bien à l'écoute des mythiques bandes continues de Radio Canu. On a écouté un spécial tribute pour la Kanaky. On a commencé avec Marcus Gad et le morceau Ici qui nous explique bien en français dans le texte ce qui se passe là-bas. Ensuite, on a passé le morceau Kanak, Get Up For Your Rights, d'un groupe inconnu. Si vous avez le crédit, n'hésitez pas à appeler du côté du standard de Radio Canu. Et le dernier tune, l'hymne des barrages, de tous les barrages de la Kanaky l'été dernier, Makoukouti, Kanaky, Radio Canu jamais vaincu.

Radio Canu, les bandes continuent avec Shannon Wright qui nous chantait The Furs, suivi de Trivia Dance qui nous chantait Les Briseurs de Grève. Et juste avant Les Briseurs de Grève, parce que je me suis planté, vous aviez François Corbier qui vous chantait Le Cauchemar de François Corbier. Bon, vous avez tout remis dans l'ordre et de toute façon, vous allez continuer à écouter les bandes continues de Radio Canu sur le 102.2 ou sur radiocanu.org. Salut!

Vous êtes toujours sur Radio Canu, on vient d'écouter l'original Milton Henry et sa tune Demon Devil. On a enchaîné avec King Kong et Airy Hyde, son combinaison pour le morceau Fate Move Mountain. Et on vient de finir avec Ziggy Anderson, ça vient de sortir avec Lion's Den. Et la tune c'est Need More Love, Radio Canu, la plus reggae des radios.

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0: Radio Canu, la plus sweet des radios bébé. C'était à l'instant Laura Merling avec What He Wore.
1: Juste avant, le vieux tube des VRP, c'était Léo.
0: Et juste avant, c'était Marianne Oswald sur un texte de Jacques Prévert, La chasse à l'enfant, sur le 102.2.
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0: des radios.

Et vous êtes toujours sur Radio Canu. On vient de s'écouter trois morceaux assez récents. Dans l'ordre, on a commencé avec le groupe Litix, un morceau qui s'appelait Edible Door. Juste après, c'était Ricky avec le morceau Buzzle Lugen. Et à l'instant, c'était un groupe entre Lyon et Saint-Etienne, le groupe Tôle Froide avec le morceau Autodétruisez-vous.

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Vous avez pu écouter dans l'ordre Opaline avec La fille tatouée, Sarah Saphir avec le titre Avant toi, et enfin c'était Neptune et le morceau Stella. Vous êtes bien sur les bandes continues de Radio Canut.

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Vous êtes toujours en direct sur Radio Canus 102.2. Nous venons d'écouter dans l'ordre, attention c'est dans l'ordre, Val Hall avec Fire, featuring Zek, et Mirkala avec Blood, et Noah23 avec King Knight. 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

sur Radio Canu 102.2. Vous écoutiez Sizzla, le Jamaïcain, avec le morceau Dry Cry. Juste avant, il y avait Chadungpo et Kenny Arcana, le poids du nombre. Et encore avant, un instrumental du Dirty Dozen Brass Band. 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

Vous êtes toujours sur 102.2 Radio Canu. C'était une bande spéciale prison. Vous avez entendu Santa Claus, ensuite les Béruriers Noirs avec deux chansons, Baston en live et Sur les toits. Et on va finir donc cette bande avec P4 à l'attaque et Liberté.

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Vous venez d'entendre trois magnifiques voix féminines. Vous comptez Fleurette, mais plutôt vous comptez les difficultés de la vie. Avec Anne Sylvestre, et pas difficile, Agnès Bill et son No Flouze Blues, et bien sûr la sublime Barbara et l'absinthe. 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

On vient de s'écouter Pile à Dub avec Bernie Nixon pour la tune Countryside. Juste avant, on s'est fait une petite session avec des artistes UK Reggae Dub de Birmingham. C'était Prince Jamo, Want No Problem. Et on avait commencé par le légendaire King Earthquake, Tin Pan Dub.

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Vous venez d'entendre à l'instant la voix d'Émilie Souillot, qui se fait aussi appeler Phénix de Pandore, dans son duo Phonix avec Vincent. C'était le titre Libération. Le titre juste avant, c'était Monsieur Pejic avec le titre Girls en anglais. Et le premier morceau des trois titres qu'on a entendu, c'était Electrofield Project avec le titre Lyon, comme la ville de Lyon. C'était pour l'émission Patchworld, ce choix de ces trois titres. 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

0: Vous venez d'écouter depuis la dernière chanson. La dernière chanson, c'était Pandore, Kung Fu Pandore. Juste avant ça, il y avait Je vais me marier de Lagal. Et la première chanson, c'était Catégorique, pas la peine. 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
1: Et vous êtes toujours à l'écoute des bandes continues. On vient de s'écouter dans l'ordre Don't Wait, Barbie. Et vous êtes toujours à l'écoute des bandes continues. On vient de s'écouter dans l'ordre Don't Wait, de Barbie Army, Summer Holiday version.

Vous êtes toujours à l'écoute des bandes continues. On vient de s'écouter dans l'ordre Don't Wait de Barbie Army, Summer Holiday versus Punk Routine de Refused et Barbed Wire Love de Stiff Little Fingers. 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

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Nous avons fait une petite session hard rock metal, donc dans l'ordre. On a commencé avec la Tunisie, le groupe Mirat et Nobody's Lives, le nom du morceau. Ensuite, on est allé en Suède avec les Spiritual Beggars, Sunrise to Sundown, et puis on est resté dans le nord de l'Europe, hein, on reste en Suède, avec les Ghosts, From the Pinnacle to the Pit, Radio Canu, la plus métal des radios. Enfin, presque.

Vous écoutez Radio Canu en FM et en stéréo, donc on a fait notre petit quart d'heure reprise. On a commencé plutôt version soul et funk avec Julie Driscoll qui reprenait le Light My Fire des Doors. Ensuite, il y avait Richard Groove Holmes et Ernie Watts qui reprenaient Come Together des Beatles. Et à l'instant, un petit peu plus jazz, c'était John Scofield avec le I Can Get No Satisfaction, Radio Canu, la plus reprise des radios.

vous êtes bien sur Radio Canus en 2.2. Vous venez d'écouter Addiction, Besoin de toi. Juste avant, il y avait Splash, Temfe et DJ Joe featuring Johan Guéret, Minguyad.

Oui, oui, le morceau, c'est dans le même sens. C'était Van Van, Grâce et Volupté, à l'instant sur Radio Canu, la plus feu-ou des radios, que des morceaux feu-ou. Juste avant, il y a eu Théodora avec Miss Kitoko, et encore avant, Little Sims avec Point and Kill. 102.2, la plus rebelle.

Du punk sur Radio Canu, on vient d'enchaîner quatre groupes actuels. D'abord c'était The Secret Prostitutes avec le morceau Berupa Exploitasi. Juste après c'était Uranium Club avec le morceau Operation. Encore après c'était Mystic Inane avec le morceau I Believe in UFOs. Et à l'instant c'était les excellents et excellentes CCTV avec le morceau Paranoia. 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

Vous venez d'écouter Storlock, c'était Castel Rock. Juste avant, il y avait Dan Arbraz avec Orgie Nocturne. Et encore avant, un andro du groupe Fleuve. 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

Et vous êtes sur Radio Canu 102.2. On vient d'écouter Les Champignons de Zilly Vertigo. Juste avant, c'était Small Town Boy de Bronski Beats. Et encore avant, c'était Amphizède du groupe ACS. Une chanson en référence à un bâtiment occupé à Villeurbanne entre 2017 et 2019, autour duquel il y avait eu une belle mobilisation. 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

Canus 102.2, la plus rebelle des radios avec La Ferme. C'était les Zwinkels juste à l'instant. Juste avant, Didier Super avec Comme un enfant. Et encore avant, c'était Zeppelin Soda avec Too Much Is Enough. 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

Vous avez pu écouter dans l'ordre Caïman avec le titre Grand 8. Ensuite, c'était Fanny Swan et le titre Ailleurs partir. Et enfin, le groupe Lundi Matin et la chanson Seul à deux. 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

0: Vous écoutez Radio Canu, Radio Rock'n'Roll. Nous avons pu entendre JMPZ, un instrumental de JMPZ. C'était suivi par Lofofora qui reprenait un morceau des BRU, Vive le Feu. Et à l'instant, c'était les Lyonnais d'une brigade.
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juste d'écouter Vibronix avec le chanteur brésilien Junior Dread pour la chanson Police. Juste avant, c'était Junior Royal, Please Tell Me, production I Love Sound Records. Et on avait débuté par le chanteur anglais Brother Culture pour la tune Hell Up. C'est une production du dubmaker français Injam.

Vous êtes sur les bandes continues de Radio Canu et vous venez d'écouter Lo que pasó a Hawaii de Bad Bunny, Family and Friends de Okelou et Bizarre de Thanks for Crying.

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Vous venez d'écouter dans l'ordre Abwärts avec Computerstadt. Juste après, c'était Daylight Robbery avec Victim of the Late World. Et enfin, c'était Red Hounds avec I'm Crying.

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Vous venez d'écouter en premier, c'était Neka avec son titre Showing Love, sorti de son album Victim of Truth, sorti en 2005 sur le label Yo Mama. Ensuite, tout de suite derrière, c'était Oxmo Puccino avec J'ai mal au mic, extrait de l'album L'amour est mort, sorti en 2001 sur le label De Label. Et ensuite, vous avez écouté un magnifique morceau de Prince sur son album Graffiti Bridge. Le morceau s'appelle Joy in Repetition, ça date de 1990 sur le label Paisley Park.

Mesdames, mesdemoiselles, messieurs, bonsoir. 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

Vous avez pu écouter dans l'ordre Caïman avec le titre Grand 8. Ensuite, c'était Fanny Swan et le titre Ailleurs partir. Et enfin, le groupe Lundi Matin et la chanson Seul à deux. 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

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Vous venez d'écouter The Members avec The Sound of the Suburbs. Juste après, c'était Wire avec 12XU. Et enfin, Malheur avec Polizei.

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Vous trouverez en pièce jointe mon CV, dans lequel je me suis inventé des expériences, ainsi qu'une année sabbatique qui était en fait une année où j'ai vécu en jogging, parce que j'ai fait un burn-out carabiné dont je n'arrive pas à me sortir. La raison pour laquelle je candidate est simple. J'arrive en fin de droit et je n'aurai bientôt plus d'argent ni d'appartement. J'ai de nombreux impayés et je me nourris exclusivement de fromage blanc que j'achète chez Aldi. Dans mon appartement mal isolé, je ne mets plus de chauffage parce que c'est trop cher et je squatte le wifi de mes voisins.

de travailler le moins possible pour un maximum de blé. Je souhaite négocier avec vous une dizaine de semaines de congés payés parce que j'estime que travailler, c'est fatigant et moyennement épanouissant. Contrairement à ce que j'ai mis dans mon CV, je ne parle pas un mot d'espagnol, je

la dimension humaine de votre entreprise m'angoisse fortement. En général, quand on met dans une annonce que les qualités humaines sont primordiales, cela signifie que les salaires sont très faibles et le management violent. J'ai hâte de démarrer chaque jour de la semaine en prenant le métro pendant 3 quarts d'heure, dans le doux parfum de sueur, d'ail et de goudron. Je me languis de découvrir mes nouveaux collègues avec qui je m'efforcerai de parler politique sur des sujets clivants comme le burkini, l'immigration ou le talent relatif, les gens. Je vois que vous avez une salle de pause avec un baby-foot. C'est vraiment super pour se détendre entre deux réunions où je ferai semblant d'écouter. Malgré tout, je risque de peu m'en servir étant donné que je souhaite travailler de chez moi, dans une tenue décontractée et aux horaires qui m'arrangent. J'ai le profil idéal pour échouer avec panache, gaspiller vos budgets dans le cadre de missions que je ne maîtrise pas

Et vous venez d'entendre Ton pays c'est de la merde de Poésie Zéro, bien cordialement de Toxic Avenger feat Simone et Regarde les riches de Patricia Cass. 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

Vous êtes sur Radio Canu, vous écoutez les bandes continues et on a entendu dans l'ordre The Cure, Lullaby. Ensuite, une version de Toxic par Mark Hanson, ODBs and Tigers. Et enfin, Nina Simone's Feeling Good, reprise par Nicolas Jarre.

On vient d'écouter Luciano avec la tune God is a Greater Than Man. On a enchaîné avec le upcoming et le big artiste Jalil qui sera bientôt ici en France et en Europe avec sa nouvelle tune Efat Babs qui s'appelle End of War, et l'artiste de Rory Stone Love Yeza avec la tune Road Runner. 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

Vous êtes à l'écoute des bandes continues de Radio Canu au 102.2. On vient d'écouter Clume, La Pluie, puis Anne O'Haraud, Kamayang et enfin Karina Salvado au Tempo.

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Vous avez pu écouter dans l'ordre De l'air, le groupe de Thierry Lafitte avec le titre Il pleut. Ensuite, c'était Nicolas Tarik et le morceau Gibraltar. Et enfin, Chfedran avec le titre One Day. 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

Wesh ben, on vient d'écouter Portishead, le morceau pédestal de l'album Dummy. Ensuite, c'était Fela Kuti, By Africa, de l'album London Sen, suivi de The Sound Providers, avec un morceau dont je ne connais pas le titre, Radio Canaille.

0: Aïe. Donc nous venons d'écouter Clutchy Hopkins avec le morceau 3:02.
1: Exact.
0: Ensuite, Inside in the Mine de DJ Cam. Hein? Et pour finir, Medeski Martin & Wood avec le morceau I Wanna Ride You. 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

Sur Radio Canu, à l'instant, il s'agissait de Alexis HK, qui reprenait en français le morceau Comme une Vierge. Ouh. Avant, il y avait Le Chameau, et encore avant, Claude Zaretti, avec le morceau Rome, Radio Canu, Radio Rebelle.

C'était Ayoburn de Kiss Nuka, L'été est mort de Kalika et Ansaki de Apo and the Apostles sur Radio Canu 102.2, la plus éclectique des radios.

Vous venez d'entendre Balkan Beatbox avec Digital Monkey. Ensuite, c'était Fanfare et Chocarlia avec Bunitsa Batetoba. Et enfin, Zone d'Orgo avec Opa Tsupa. 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

Vous avez pu écouter dans l'ordre Caïman avec le titre Grand 8. Ensuite, c'était Fanny Swan et le titre Ailleurs partir. Et enfin, le groupe Lundi Matin et la chanson Seul à deux. 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

Vous êtes bien sur Radio Canu, la plus unplug des radios. Donc on vient d'écouter donc en premier Theoretical Girls, Fuck Yourself. Ensuite les Brain Bombs, Mommy Said. Et enfin Black Bug, Make Her.

0: Vous êtes toujours à l'écoute du 102.2 de Radio Canu. Et on vient d'écouter dans l'ordre Gabriel Romero avec La Subienda.
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0: Édouard Nonet avec Les Pires de Bretagne et leur tube intercéleste Camping-Car, Connard en Camping-Car. Et pour finir, c'était Hypnotic Sound 3 en 1. Mes mots sont de la poudre. C'est le 102.2 de Radio Canu.

Dans l'ordre, c'était Delphé Data, Le Sol qui se dérobe. Ensuite, vous avez pu entendre Noé Rencor de Sofia Gabbana, littéralement sans rancune. Et ensuite, c'était Tommy Genesis, A Woman is a God, une femme est un dieu. 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

On vient d'écouter Viviane Goldman avec Laundrette. Juste avant, c'était Stéréo Total avec Orange Mécanique. Et encore avant, c'était Duchess Says in Serial. 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

Voilà, vous êtes à l'écoute des bandes continues de la plus rebelle des radios. On a écouté donc à l'instant Pyromane par les Lofofora. Juste avant, il y avait Vous m'emmerdez avec les Ogres de Barbac. Et encore avant, Rainbow avec Robert Plant.

Oui, oui, le morceau, c'est dans le même sens. C'était Van Van, Grâce et Volupté, à l'instant sur Radio Canu, la plus feu-ou des radios, que des morceaux feu-ou. Juste avant, il y a eu Théodora avec Miss Kitoko, et encore avant, Little Sims avec Point and Kill. 102.2, la plus rebelle.

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Voilà, toujours à l'écoute de Radio Canu, la plus rebelle des radios. On a écouté dans l'ordre, on va remonter un petit peu le temps. À l'instant, c'était les Aligo Éléments, c'est le nom du groupe qui jouait un petit morceau qui s'appelle Sudré. Juste avant, un duo, Jeanne Chéral et Thomas Fersen, avec le morceau La Barmaid. Et avant, un morceau de musique contemporaine, Colo. Et le compositeur, c'est Giacinto Chelsea. 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

0: Vous l'avez reconnu, c'était Étienne Dao sur les ondes du 102.2.
1: Ensuite, c'était le nouveau tube de Boy Archer, Fate.
0: Et puis Jardin, les Belges, qui ont débordé les ondes de Radio Canu, la plus folle des radios.

vous écoutez toujours le son de Radio Canu à Lyon, et on vient d'écouter trois groupes ou projets solo de rock. On a commencé avec The Jax, un groupe japonais de la fin des années 60. Le morceau c'était Marianne. Ensuite on a écouté Maria Violenza avec le morceau Moisissure, et Gaz Mask Terror avec Le Temps des Charniers.

0: êtes bien sur Radio Canu 102.2, la plus rebelle des radios. On écoutait actuellement Merle et le morceau Funny Like to Dance. Juste avant, il y avait Central Line Walking into Sunshine et on avait commencé cette petite session de bande continue avec Zaki Force Funk et son tube Body Rock Shotgun.
1: Comment s'était formée cette rue flottante? Quel marin, avec l'aide de quels architectes, l'avait construite dans le haut Atlantique, à la surface de la mer, au-dessus d'un gouffre de 6000 mètres? Cette longue rue aux maisons de briques rouges si décolorées qu'elle prenait une teinte grise de France, ses toits d'ardoises, de tuiles, ses humbles boutiques immuables, et ce clocher très ajouré. Et ceci qui ne contenait que de l'eau marine et voulait sans doute être un jardin clos de murs garni de tessons de bouteilles par-dessus lesquels sautait parfois un poisson. Comment cela tenait-il debout sans être même ballotté par les vagues? Et cet enfant de 12 ans si seul qui passait en sabots d'un pas sûr dans la rue liquide comme si elle marchait sur la terre ferme. Comment se faisait-il? À l'approche d'un navire, avant même qu'il fût perceptible à l'horizon, l'enfant était pris d'un grand sommeil. Et le village disparaissait complètement sous les flots. Et c'est ainsi que nul marin, même au bout d'une longue vue, n'avait jamais aperçu le village, ni même soupçonné son existence. L'enfant se croyait la seule petite fille au monde? Savait-elle seulement qu'elle était une petite fille? Elle n'était pas très jolie à cause de ses dents un peu écartées, de son nez un peu trop retroussé, mais elle avait la peau très blanche, avec quelques taches de douceur, je veux dire de rousseur. Et sa petite personne, commandée par des yeux gris, modestes mais très lumineux, vous faisait passer dans le corps jusqu'à l'âme une grande surprise qui arrivait du fond des temps. Dans la rue, la seule de cette petite ville, l'enfant regardait parfois à droite et à gauche, comme si elle eût attendu de quelqu'un un léger salut de la main ou de la tête, un signe amical. Simple impression qu'elle donnait sans le savoir, puisque rien ne pouvait venir, ni personne, dans ce village perdu et toujours prêt à s'évanouir.

0: Et c'était trois morceaux pour se préparer à la sieste. C'est-à-dire Jules Bocarne, l'enfant de la haute mer, Fatboy Slim, Sunset, ou et Charlotte Gainsbourg, telle que tu es, sur Radio Canu, la plus rebelle des radios.
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et vous êtes toujours à l'écoute de Radio Canu et ses fameuses bandes continues. On a écouté trois titres révolutionnaires. Le premier, c'était l'artiste Veto avec le titre Kiana, qui veut dire trahison. C'est un chant soudanais de résistance, d'espoir, d'une justice qui viendra par l'autodéfense populaire. En deuxième, on a eu deux Bamix en compagnie de Maragan, El Comunero et The Clematics. Clesmatics, avec le titre L'Estaca. C'est une chanson catalane composée sous la dictature franquiste, un chant universel des luttes pour la liberté. Et nous avons terminé avec le titre de Femme iranienne, un titre anonyme. Et le titre, c'est Avazé Leilaha, c'est la balade des Leila. Et juste pour vous le dire, c'est dans la chanson il est dit qu'il soit roi ou guide suprême, mort au tyran. Et on ajoutera évidemment mort à l'impérialisme et femme, vie, liberté.

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0: 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Vous venez d'écouter The Members avec The Sound of the Suburbs. Juste après, c'était Wire avec 12XU. Et enfin, Malle avec Polizei.
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0: Et sur Radio Canu, la plus Abidjan des radios.
1: 102.2, on vient d'écouter Maître Gazonga du Tchad avec un morceau qui s'appelait Les Jaloux Saboteurs aux yeux de crocodile.
0: Et puis après, on avait Balaké qui nous chantait Le Taximan.

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On vient d'écouter le Tipa Ranking, River Jordan, juste avant c'était Akhenaton. Je suis pas à plaindre, Nessa Tou avec Little May pour le morceau War, la plus rebelle des radios, Radio Canus, yes.

0: êtes bien sur les bandes continues de Radio Canu, la plus rebelle des radios. On vient juste d'écouter Fikir Amlak avec Breeze Ion, donc ça vient de Californie. C'était la tune Pressure. Juste avant, c'était le mythique As Rock décédé il y a 5 ans déjà. Big up à lui, Respect, avec le morceau Quel Monde. Dans Quel Monde qui encore l'actualité actuellement. Et juste avant, c'était, on a commencé par un groupe basque espagnol, Chalwe Band, qui nous parlait de Liberation.
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Toujours à l'écoute des bandes continues de la plus rebelle des radios, on écoutait dans l'ordre Renaud Bistan, comme un écologiste au gouvernement, extrait de son album Radio Bistan. Juste après, Les Ocres de Barbac, extrait de l'album Amour Grise et Colère Rouge, et on écoutait La Monolithe Aiguë, et à l'instant les Body Count, avec Point the Finger, extrait de l'album Carnivore, toujours à l'écoute de Radio Canut.

Vous avez pu écouter dans l'ordre Caïman avec le titre Grand 8. Ensuite, c'était Fanny Swan et le titre Ailleurs partir. Et enfin, le groupe Lundi Matin et la chanson Seul à deux. Vous êtes bien sur les bandes continues de Radio Canu.

On s'est fait du reggae punk allemand avec Dr. Ring Ring, Boss Reggae Party. Juste avant, c'était Jaya the Cat et la tune Twist the Cap. Et on avait commencé par le groupe Romeo's Don't Make Me Go. Vous êtes bien sur Radio Canu, la plus rebelle des radios, sur les bandes continues.

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2: Radio Canus 102.2, la plus rebelle des radios, avec une petite session hip-hop. On a écouté La Razia, Cassius Belli, et à l'instant c'était Kima. 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

On vient d'enchaîner tout de suite sur les ondes avec que du local. On a commencé avec MC Acro et sa tune Non-Stop, produite avec le label espagnol Fatbird Records. On a enchaîné avec Rankin Diximal et sa tune GPL Styly. Ça, tu retrouves ça sur le MZA, le Marseille Zulu Records, big up à DJ Kafra. Et on a fini avec le Black Lion Sirjan qui revient avec une tune en combinaison avec Bone et Akasha Dub. Tu retrouves ça du côté du projet Still Alive. 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

Vous êtes toujours sur Radio Canu 102.2 et après on a écouté deux groupes néo-zélandais, d'abord The Clean avec Billy Too, ensuite c'était The Verlands avec Death and the Maiden, on était dans les années 80, et ensuite un groupe anglais la fin des années 70, The Raincoats avec le morceau Of Duty Trip. 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

Oui, oui, le morceau, c'est dans le même sens. C'était Van Van, Grâce et Volupté, à l'instant sur Radio Canu, la plus feu-ou des radios, que des morceaux feu-ou. Juste avant, il y a eu Théodora avec Miss Kitoko, et encore avant, Little Sims avec Point and Kill. 102.2, la plus rebelle.

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Sur Radio Canus en 2.2, nous venons d'entendre un groupe peut-être lyonnais qui s'appelle Node ou Nodé, avec le morceau Tata Jacqueline. Juste avant, il y avait le piano de David Frey qui reprenait une gig de Bach. Et encore avant, Noah la Goutte avec la goûteuse sur Radio Canus en 2.2.

Yes, toujours sur les ondes du 102.2 Radio Canu, on vient de s'envoyer les ports Je Travaille, suivi du morceau des Burners Hooligan, et on vient de terminer avec Ta Gueule, le morceau Je Mourirai, et Les Garçons Bouchés, l'excellent morceau Sale Gueule.

0: Vous êtes bien à l'écoute des bandes de Radio Canuille. On vient de s'écouter dans l'ordre Soap and Skin avec The Sun.
1: Juste après, il y avait Tori Amos avec Honey.
2: Et Aïda de Verdi, un air d'opéra, vous avez reconnu.

0: Sur la plus rebelle des radios, c'était une reprise anonyme, on va dire, de Renaud, donc Anti-Sarco, sur l'air de Les Béton. Juste avant, Jim Murple Memorial avec Miss Celia's Blues. Et juste avant, Nina Simone avec I Wish I Knew How It Would Feel To Be Free. 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
1: Et on enchaîne avec Claude Chan.

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0: Bonsoir, bienvenue dans J'aime pas lire. Vous êtes bien sur Radio Canu, 102.2 FM. Et ce soir, nous recevons un artiste que nous aimons vraiment beaucoup. Et donc nous sommes ravis de le recevoir. C'est le rappeur beatmaker Ista.
2: Bonsoir.
0: Ista, qu'il convient d'écrire I-S-T-A. H.
2: Exactement.
0: Bonsoir, bienvenue dans J'aime pas lire sur Radio Canu.
2: Eh ben, merci. Je suis très content d'être ici avec vous.
0: On va lire des extraits de textes que tu as choisis.
2: Oui.
0: Des textes que j'imagine qui te sont chers.
2: Oui.
0: Que tu as envie de nous partager.
2: Bah, forcément.
0: Forcément.
2: Oui, c'est des textes qui m'ont marqué, qui me parlent dans le. Dans les lectures que j'ai faites au travers de ma vie, en fait.
0: On va
2: il y a des choses
0: de
2: que j'ai découvert il y a longtemps et d'autres très récemment.
0: Plus récemment, ouais.
2: Voilà.
0: On va écouter de la musique, on va lire, on va discuter. Et on va faire ensemble la dernière émission de J'aime pas lire avant un bon moment, puisque nous ne reviendrons pas à la rentrée. Nous reviendrons plus tard, mais nous ne savons pas encore quand. Plein d'idées, plein de nouveaux invités, et tu reviendras, j'espère, à ce moment-là.
2: Bah, ça sera avec plaisir, vraiment.
0: Mais on en est à l'instant présent, le lundi 13 juillet 2026. Il fait très, très, très, très chaud dans le studio. Merci d'avoir fait le déplacement.
2: Non, vraiment, merci à vous pour l'accueil, ça tue.
0: Je suis même obligée d'enlever mes lunettes tellement elles font de buis. Alors, ce soir, au programme des lectures, il y a un texte que tu nous ramènes qui s'appelle « Cramer les enfants du monstre ».
2: Oui.
0: Et que je vais découvrir par la même occasion. J'espère que nos auditrices et nos auditeurs le découvriront avec plaisir également. Il y a aussi un texte écrit par une frangine.
2: Voilà, une de mes grandes sœurs.
0: Une de tes grandes sœurs. Elle est écrivain ?
2: Pas officiellement, on va dire. Je pense qu'elle fait ça sur son temps libre.
0: D'accord.
2: Elle a des choses à raconter.
0: Vous avez la fibre de l'écriture dans la famille ?
2: Ouais, je pense un petit peu.
0: La fibre artistique.
2: En tout cas, cette grande sœur et moi, oui.
0: Ouais.
2: Je pense qu'on est dans la fratrie, les littéraires un peu de la fratrie.
0: Ça fait du bien de ne pas être seul dans cette passion.
2: Ouais, ça permet d'échanger sur,
0: ça
2: les,
0: permet
2: sur
0: d'échanger,
2: les,
0: ouais.
2: Des passions communes. Non, c'est bien.
0: J'ai rajouté quelques textes à tes choix. Il y aura aussi un extrait du Coran.
2: Oui.
0: Sur l'idée de bien se comporter.
2: Ouais, c'est...
0: Une parabole, peut-être ?
2: C'est une parabole, c'est quelque chose que j'ai voulu citer et évoquer, parce que je me suis dit que ça sortait un peu du carcan de la littérature, on va dire...
0: poétique, voilà. Ou même prosodique, mais...
2: Là, il y a un côté très spirituel. J'expliquerai peut-être tout à l'heure après la récitation de ces phrases, mais en tout cas oui, il y a une vraie volonté derrière de parler en tout cas de ce passage là du Coran qui pour moi m'évoque des choses très importantes, voilà, sur des principes surtout.
0: Oh bah c'est super, on a un beau programme. Moi je vais commencer, si tu le veux bien, ce petit cycle de lecture avec un extrait des plus fameux poèmes de Victor Hugo, À ceux qu'on foule aux pieds. Il est fameux parce qu'il contient un vers qui a donné naissance à beaucoup de littérature, beaucoup de poésie derrière.
2: Okay.
0: On en parlera après. Et notamment à Thierry Jonquet, qui était un auteur marseillais, enfin, qui a écrit beaucoup sur Marseille. Et c'est ton choix de cramer les enfants du monstre qui m'a fait venir à ça.
2: Ok.
0: Et Thierry Jonquet avait écrit un texte qui porte le titre, comme titre ce vers. Ils sont votre épouvante et vous êtes leur crainte. Et ce texte avait été très controversé à l'époque, car il essayait d'expliquer de façon littéraire le désastre d'une société, la nôtre, contemporaine. Ça a été écrit il y a une trentaine d'années. Le désastre de quartiers et de jeunesse laissés à l'abandon. et d'une culture que lui jugeait de repli sur soi,
2: okay.
0: notamment face à l'islam. Et c'est en cela qu'il avait été condamné. On lui avait reproché d'être réactionnaire, lui okay. qui ne l'avait jamais été jusque-là. Mais comme j'ai pas envie de faire de la polémique ce soir, je vais repartir sur Victor Hugo.
2: Il fait beaucoup trop chaud.
0: Il fait trop chaud pour la polémique.
2: Bon, en tout cas, ça semble faire écho parfaitement avec Cramer les enfants du monstre.
0: Victor Hugo, à ceux qu'on foule aux pieds. Un court extrait. Oh, je suis avec vous. J'ai cette sombre joie. Ce qu'on accable, ce qu'on frappe et qu'on foudroie, m'attire. Je me sens leur frère. Je défends, terrassé, ceux que j'ai combattus, triomphant. Je veux, car ce qui fait la nuit sur tous m'éclaire. Oubliez leur injure, oubliez leur colère. Et de quel nom de haine ils m'appelaient entre eux. Je n'ai plus d'ennemis quand ils sont malheureux. Mais surtout c'est le peuple, attendant son salaire. Le peuple, qui parfois devient impopulaire. C'est lui. Famille triste, homme, femme, enfant, droit, avenir, travaux, douleur que je défends. Je défends l'égaré, le faible, et cette foule qui, n'ayant jamais eu de point d'appui, s'écroule et tombe, folle, au fond des noirs événements. Étant les ignorants, ils sont les incléments. Hélas! Combien de temps faudra-t-il vous redire, à vous tous, que c'était à vous de les conduire, qu'il fallait leur donner leur part de la cité, que votre aveuglement produit leur cécité. D'une tutelle avare, on recueille les suites, et le mal qu'ils vous font, c'est vous qui le leur fîtes. Vous ne les avez pas guidés, pris par la main, et renseignés sur l'ombre et sur le vrai chemin. Vous les avez laissés en proie au labyrinthe, ils sont votre épouvante et vous êtes leur crainte. C'est qu'ils n'ont pas senti votre fraternité, ils errent. L'instinct bon se nourrit de clarté, ils n'ont rien dont leur âme obscure se repaisse. Ils cherchent des lueurs dans la nuit, plus épaisses et plus mornes là-haut que les branches des bois. Pas un phare. À tâtons, en détresse, aux abois, comment peut-il penser celui qui ne peut vivre? En tournant dans un cercle horrible, on devient ivre. La misère, âpre roue, étourdit Ixion. Et c'est pourquoi j'ai pris la résolution de demander pour tous le pain et la lumière. Ce n'est pas le canon du noir vendémiaire, ni les boulets de juin, ni les bombes de mai, qui font la haine éteinte et l'ulcère fermé. Moi, pour aider le peuple à résoudre un problème, je me penche vers lui. Commencement, je l'aime. Le reste vient après. Oui, je suis avec vous. J'ai l'obstination farouche d'être doux. Oh, vaincu. Et je dis, non, pas de représailles. Oh, mon vieux cœur pensif, jamais tu ne tressailles. Mieux que sur l'homme en pleurs, et toujours tu vibras pour des mères ayant leurs enfants entre les bras. Le texte fait encore quelques pages. Victor Hugo était dans son combat, une fois de plus, très inspiré dans ces années 1870.
2: Et oui.
0: Ça t'inspire quelque chose?
2: Oui, oui, oui, ça m'inspire des problématiques qu'on retrouve encore aujourd'hui, hein, 200 ans plus tard.
0: Mmh.
2: C'est un peu ce que traite le... Ce dont, pardon, traite le livre « Cramer les enfants du monstre », c'est toutes ces populations qui sont isolées dans des quartiers populaires, où la pauvreté règne, et l'isolement social aussi de la part de nos gouvernants.
0: Qui, mmh.
2: Donc là,
0: c'est à eux qu'il s'adresse, Victor
2: ouais.
0: Hugo. Vous n'avez pas pris vos responsabilités, vous ne les avez pas guidées.
2: Ah oui, et puis l'épouvante et le... C'était quoi? L'épouvante et...
0: Ils sont votre épouvante et vous êtes leur crainte.
2: Voilà. Je pense qu'on peut encore mettre en parallèle cette image-là aujourd'hui.
0: Ouais.
2: C'est du Philippe Pujol 2800 et quelques. C'est bien.
0: C'est aussi du rap, quelque part.
2: C'est aussi du rap. Ouais. C'est très contestataire et c'est un message fort en direction des peuples un peu opprimés, oubliés. Donc pour les des minorités, c'est bien.
0: Victor Hugo, premier rappeur.
2: Ouais, il y en a peut-être eu avant.
0: Il y en a eu avant, ouais, bien sûr.
2: Il n'y avait pas de bon beatmaker à l'époque, c'est pour ça.
0: Il n'y avait pas de beatmaker. Le rythme faisait foi, le rythme de l'écriture.
2: Voilà.
0: Est-ce que tu veux bien nous lire, justement, au moins un premier extrait de Cramé,
2: ouais.
0: Les enfants du monstre de Philippe Pujol, et nous dire pourquoi ce livre.
2: D'accord. Bon, juste pour recentrer un peu le sujet du livre, Philippe Pujol, c'est un écrivain, un journaliste marseillais, qui a beaucoup écrit sur Marseille, sur les quartiers sensibles de Marseille, sensibles entre guillemets, hein, c'est le terme qu'on attribue souvent à ces quartiers, et... Un des extraits, je ne sais pas si c'est le premier que je vais lire, mais en tout cas, on traite un peu la définition de ce terme « quartier sensible ».
0: Très bien,
2: voilà.
0: On t'écoute.
2: Alors, voilà donc un garçon avec une commotion cérébrale toute fraîche, qui se gavait de shit pour oublier une dette fictive. Combien de gamins dans son cas ? Il n'y a qu'à demander à tous ces guetteurs à l'entrée d'un point de vente, la voix pincée, le vocabulaire minimum, ils veulent tellement paraître désinvoltes pour justifier le vide qui les habite. Ils en deviennent incompréhensibles. L'alcool, le shit et même la coke, un stress total avec son cocktail d'hormones. Des commotions, tous les quatre matins dans des bagarres ou des accidents de scooter. Il faudrait vraiment prendre la mesure de la situation cognitive de tant de jeunes des quartiers populaires. Il n'y a déjà plus de politique psychiatrique dans les quartiers nord de la ville. Alors des neurologues. C'est une fabrique à vulnérables, dont se saisissent les réseaux de deal. L'un des tout derniers filtres d'une mécanique effroyable. Remontons cette mécanique depuis le début. La prison commence dès la naissance. Elle est d'abord sociale, enfermée dans sa condition, son quartier, perpète. Alors ça se bagarre un peu pour les remises de peine. L'école joue le rôle d'une association de réinsertion dans l'institution carcérale sociale. Beaucoup de ces minots s'accrochent. Faut les voir essayer d'attraper un diplôme, puisqu'on leur a promis qu'il y aurait du travail derrière. Chaque promesse non tenue arrache un peu de confiance, comme une balle, un morceau de viande sur son passage. Les trahis et leurs proches finissent par craindre les promesses, comme la chair à canon craint les balles. Le contrat social, ce n'est pas un cours de philo abscon en prévision du bac, c'est un besoin sans cesse déçu. Pour reprendre des vulnérables dans les mailles du filet, il y a les discussions au pied des immeubles. On y sépare rapidement ceux qui ont une fascination pour les gangsters, et ceux pour qui tout ça n'a aucun intérêt. L'immense majorité des jeunes des quartiers populaires va se détourner des trafics. Ils vont tout faire pour se construire une carrière par la voie républicaine. L'école, la formation. Ils vont se battre pour réussir un peu, malgré toute leur vulnérabilité, leur nom, leur genre, leur couleur, leur adresse, leur situation familiale, leur blessure, leur misère. Ils savent que cela sera plus dur que pour d'autres, mais ils tenteront le coup, tout de même, surmontant les difficultés. L'immense majorité des jeunes des quartiers populaires va donc rejoindre la longue traîne de l'économie légale et son cortège de petits boulots. Livreurs, agents de sécurité et, escroquerie suprême, auto-entrepreneurs. Chef de mes couilles, me résumait l'un d'eux. Les autres seront attrapés par cette queue de Pareto de l'économie criminelle. Les petites mains, les mains noires, la chair à canon, le légal en pire. Ça se joue donc quand vient le temps pour les adolescents de la socialisation autonome. Il y a toujours quelqu'un au point de stupe, une petite histoire qui traîne, des méfaits, des embrouilles, ce que tout un chacun aime entendre. Il ne faut pas se le cacher, cette fascination du mal, nos plus bas instincts récompensés. Nos plus bas instincts récompensés, pardon, j'ai un rythme très chelou. Le réseau a ses légendes, ses héros, ses traîtres, ses intrépides, ses sanguinaires. Ils sont les allégories vivantes de ce cynisme gras qui a envahi le monde. La réussite à tout prix. Comme le « j'assume » des politiques, détourné de son sens original. Le « j'en tirerai des conséquences » d'un « j'assume » est devenu un « je m'en bats les couilles d'indifférence ». Un « je fais ce que je veux ». Ce qui adhère à ces histoires de gens qui assument présente toujours une vulnérabilité psychique, physique ou familiale. Ils le sentent bien qu'ils sont fragiles. Ils en ont l'intuition. Pour eux, être naïf dans un monde hostile... C'est se condamner à mort. Ils l'entendent. Ils le vivent. Le monde n'est pas guidé par la justice, mais par l'intérêt. Voilà ce qu'ils assument. La morale est renversée. Ce qui me pénalise est mauvais, ce qui me favorise est bon. Cette mode de l'histoire de rue, avec ses légendes et ses vérités, leur donne un objectif. Puisque dans le monde normal, celui des Français, rien ne leur semble possible. Autant s'en remettre au destin. Le mektoub, un fatalisme pragmatique si souvent décrit par le rap moderne, celui qui remplit les stades. Rappeurs et chaînes Telegram, YouTube, Snapchat, spécialisés dans le banditisme de quartier, sont les chargés de communication des trafiquants de stupes du pays. Le mode de vie trafiquant de drogue devient le nouveau conformisme. Certains vulnérables voudront en être. Loin d'être une contre-culture, c'est désormais une culture libérale et jusqu'au boutiste. La main invisible d'Adam Smith a dégénéré pour devenir la main du diable de Maurice Tourneur. Cette main diabolique se retourne contre ceux qui espéraient qu'elle leur remplisse les poches. Elle les tient, elle fait mal aux individus, elle les serre à la gorge jusqu'à ce qu'ils payent avec leur argent, leur liberté ou leur vie. Elle fait souffrir des familles entières, cette main du diable, en enlevant des gosses pour en exploiter chacune des faiblesses.
0: Hey, c'est hyper intéressant. Une bonne analyse qui commence là.
2: Ouais, bah du coup, je trouve que ça fait vraiment écho à ce que Victor Hugo pouvait raconter. Donc là, c'est quand même bien spécifique au quartier, aux problématiques de trafic de stupéfiants et tout ce qui peut gangréner en fait ces quartiers nord de Marseille.
0: Et tout ce qui peut attirer une jeunesse, une faible frange de cette jeunesse,
2: mais
0: une frange certaine, et aussi ceux qui n'ont pas le choix.
2: Certainement, oui. Mm. Et le parallèle aussi, le fait d'évoquer l'influence que les rappeurs peuvent avoir et la façon dont ils se servent de leur influence est importante. C'est pour ça aussi que j'ai choisi ce passage. Parce que finalement, ça fait une liaison avec le rap. Et
0: que c'est très important pour un invité rappeur.
2: Ouais.
0: Qui
2: mais en tout cas, cette notion-là d'influence, il y a des gens qui sont des porte-voix et qui
0: diffusent.
2: Je pense. Ouais. Ils se rendent pas compte à quel point ils peuvent faire du mal et utiliser justement ce porte-voix pour finalement détruire des choses, détruire des vies, encourager des gens à mener en tout cas cette vie de narcotrafiquant rêvée pour certains.
0: Comme étant pourvoyeuse de pouvoir, d'argent, de liberté.
2: Et qu'est-ce que les jeunes générations, là, en ce moment, pour moi, je trouve, sont vachement sensibles à ça, à ce rythme de vie-là. Avoir beaucoup d'argent et prêt à faire beaucoup de choses horribles pour avoir de l'argent, finalement.
0: L'argent.
2: Voilà.
0: On va écouter un morceau de musique. J'avais envie qu'on écoute d'entrée de jeu un morceau dont tu es la voix.
2: Ok.
0: Pour que nos auditrices et nos auditeurs te connaissent aussi à travers ton art.
2: Ok.
0: Alors on va écouter Parti pour rien faire. Et on va l'écouter tout de suite. Ista, Parti pour rien faire. Let's go.
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0: en studio au micro de Radio Canu 102.2 FM. Vous êtes bien dans J'aime pas lire sur la plus rebelle des radios. Et ce soir, nous recevons Ista qui nous a déjà lu un passage de Cramer les enfants du monde, du monstre de Philippe Pujol. Est-ce qu'un deuxième extrait était au programme ?
1: Oui, madame.
0: Ouh.
1: En effet, un deuxième extrait, plus court cette fois.
0: Tu veux nous le lire maintenant ?
1: Si ça vous convient, oui.
0: Allez, c'est parti.
1: Il faudrait trouver une autre appellation pour les quartiers sensibles, parce que l'usage qui en est fait du mot sensible reste administratif, ou pire, politicard, avec cette facilité à décrire ces zones comme instables, promptes à la déviance, à la violence. Elles seraient sensibles comme un détonateur. Un petit geste et pouf, c'est l'émeute. Le règlement de compte, ou Allahu Akbar, c'est une insulte de plus qu'on lance à ses habitants fragiles. La sensibilité demande du tact, de la patience. Déclamé comme un élément de langage derrière lequel chacun met ce qu'il veut, ce sensible évoque l'explosion, urbaine ou sociale. Comme quand deux fils se touchent. C'est là la grosse faillite de notre époque. On brandit l'autoritarisme pour écraser le mal. Quel mal ? Des vulnérables. Autant secouer violemment un cancéreux pour exiger qu'il cesse d'être malade. Lève-toi et marche, et sans gémir. Si tous les efforts possibles étaient faits pour apaiser les blessures, en taille psychologique, si éprouvante qu'on est prêt à accepter n'importe quel faux remède, mutilation sociétale si douloureuse qu'on pourrait tout détruire. Pardon, changement de page. Jusqu'à ce que soi-même, pour qu'enfin ça s'arrête. Balafre familial pouvant mener à l'isolement social. Si soulager devenait une priorité politique, alors peut-être qu'en quelques années, les gamins arrêteraient, au cœur de ces quartiers sensibles, de comparer leurs cicatrices. Voilà la fin de cet extrait.
0: Est-ce que cet engagement dans le texte et peut-être même dans des ateliers d'écriture auprès de gamins ou te semble important ?
1: Oui, oui, oui.
0: Toi, en tant que... en tant qu'artiste,
1: oui, très très très importante. C'est encore une fois de la passation de connaissances, de compétences. Et puis pour moi, la littérature, en tout cas l'écriture, c'est quelque chose de très intéressant culturellement. Et je pense que ça peut vraiment vraiment aider en fait des jeunes ou des moins jeunes d'ailleurs.
0: Ouais. Et puis ça prend le relais justement de tout ce qui n'est pas fait. Au niveau de la collectivité, du gouvernement, on demande souvent aux artistes de faire un boulot de médiateur,
1: oui,
0: de faire un boulot d'éducateur, pour gagner leur croûte notamment.
1: Ouais, mais tout en ayant un rôle social hyper important.
0: Ouais.
1: Et Steph, l'officier Zen, le fait beaucoup, ça.
0: On salue bien Stéphane, l'officier Zen, qui a déjà été à ce micro.
1: C'est un super acteur dans ce ouais. domaine-là. Mais oui, parce qu'on revient à cette phrase où l'oisiveté est mère de tous les vices. Et je pense qu'en fait, il y a plein de gens dans les quartiers qui se démènent pour essayer d'occuper ces jeunes, justement, pour qu'ils ne trébuchent pas dans les travers que peuvent amener ces quartiers, malheureusement.
0: Mmh.
1: Et c'est tout ce rôle social-là qui est hyper important. Et humain.
0: Social, humain.
1: Et comme disait Victor Hugo, aimer les gens, c'est important.
0: On reviendra sur plus tard avec la lecture de quelques extraits de Rainer Maria Rilke que j'ai préparé dans Lettre à un jeune poète sur le fait de, mais en direction des artistes, sur le fait d'aimer, de ne pas critiquer, mais d'aimer. On reviendra là-dessus tout à l'heure.
1: Okay.
0: Tu nous as proposé d'écouter un morceau qui s'appelle Le meilleur des mondes,
1: oui,
0: d'un groupe qui s'appelle Rouquin.
1: Oui.
0: Mais avant d'écouter Rouquin et son magnifique hommage à Aldous Huxley, le meilleur des mondes, bah, je vais dégainer quelques phrases du meilleur des mondes d'Aldous Huxley, auteur britannique qui, à la même époque que George Orwell dans 1984, par exemple, pour citer ce célébrissime ouvrage, a réfléchi sur

0: Les bébés firent immédiatement silence. Puis ils se mirent à ramper vers ces masses de couleurs brillantes, ces formes si gaies et si vives sur les pages blanches. Tandis qu'ils s'en approchaient, le soleil se dégagea d'une éclipse momentanée où l'avait maintenu un nuage. Les roses flamboyèrent comme sous l'effet d'une passion interne soudaine. Une énergie nouvelle et profonde parut se répandre sur les pages luisantes des livres. Des rangs, des bébés, rampant à quatre pattes, s'élevaient de petits piaillements de surexcitation, des gazouillements et des sifflotements de plaisir. Et le directeur se frotta les mains. « Excellent, dit-il. On n'aurait guère fait mieux si ça avait été arrangé tout exprès. » Les rampeurs les plus alertes étaient déjà arrivés à leur but. De petites mains se tendirent, incertaines, touchèrent, saisirent, effeuillant les roses transfigurées, chiffonnant les pages illuminées des livres. Le directeur attendit qu'ils fussent tous joyeusement occupés. Puis, « Observez bien, dit-il. » Et levant la main, il donna le signal. L'infirmière-chef qui se tenait à côté d'un tableau de commande électrique, à l'autre bout de la pièce, abaissa un petit levier. Il y eut une explosion violente, perçante, toujours plus perçante, une sirène siffla. Des sonneries d'alarme retentirent, affolantes. Les enfants sursautèrent, hurlèrent, leurs visages étaient distordus de terreur. « Et maintenant ?» cria le directeur. Car le bruit était assourdissant. « Maintenant, nous passons à l'opération qui a pour but de faire pénétrer la leçon bien à fond, au moyen d'une légère secousse électrique. » Il agita de nouveau la main et l'infirmière-chef abaissa un second levier. Les cris des enfants changèrent soudain de ton. Il y avait quelque chose de désespéré, de presque dément, dans les hurlements perçants et spasmodiques qu'ils lancèrent alors. Leurs petits corps se contractaient et se raidissaient. Leurs membres s'agitaient en mouvements saccadés, comme sous le tiraillement de fils invisibles. « Nous pouvons faire passer le courant dans toute cette bande de plancher, » glapit le directeur en guise d'explication. « Mais cela suffit, » dit-il comme signal à l'infirmière. Les explosions cessèrent, les sonneries s'arrêtèrent, le hurlement de la sirène s'amortit, descendant de ton en ton jusqu'au silence. Les corps raidis et contractés se détendirent, et ce qui avait été les sanglots et les abois de fous furieux en herbe se répandit de nouveau en hurlements normaux de terreurs ordinaires. Offrez-leur encore une fois les fleurs et les livres. Les infirmières obéirent, mais à l'approche des roses, à la simple vue de ces images gaiement coloriées du minet, du cocorico et du mouton noir qui fait baie, les enfants se reculèrent avec horreur. Leurs hurlements s'accrurent soudain en intensité. « Observez !» dit triomphalement le directeur. « Observez !» Les livres et les bruits intenses, les fleurs et les secousses électriques, déjà dans l'esprit de l'enfant, ces couples étaient liés de façon compromettante. Et au bout de 200 répétitions de la même leçon ou d'une autre semblable, ils seraient mariés indissolublement. Ce que l'homme a uni, la nature est impuissante à le séparer. Ils grandiront avec ce que les psychologues appelaient une haine instinctive des livres et des fleurs. Des réflexes inaltérablement conditionnés. Ils seront à l'abri des livres et de la botanique pendant toute leur vie. Le directeur se tourna vers les infirmières. Remportez-les. Et voilà un extrait. Du meilleur des mondes. Oui, il est question de naissance et d'éducation et de société future.
1: C'est gay.
0: T'as pas envie. On écoute Rouquin, le meilleur des mondes.
1: Allez.
0: Ton choix musical. Let's go.

0: De retour au direct avec l'ami Ista qui est à ma droite dans le studio de Radio Canu 102.2 FM sur Lyon. Vous pouvez également nous écouter sur radiocanu.org. Alors, le meilleur des mondes, c'était pas Guiret. Est-ce qu'on peut trouver mieux pour nous galvaniser?
1: Ah, je sais pas.
0: Tu sais pas?
1: Non, je suis pas quelqu'un de très galvanisant. c'est pas ce qu'on me dit souvent, tu vois. Non, c'est gay quand même, Rouquin.
0: C'est un chouette crew, hein.
1: Ouais, j'ai découvert ça dans les tréfonds de Bandcamp un jour. Mm-hmm. Et on a le temps que je discute un peu?
0: On a le temps.
1: Ok.
0: On prend le temps.
1: Parce que, enfin, c'est une anecdote très personnelle, mais c'est rigolo. C'est en fait Jean-Baptiste, le rappeur, là, qu'on a entendu. J'ai eu une sorte de coup de cœur immédiat pour sa voix, pour ses lyrics. C'est d'ailleurs encore maintenant un de mes rappeurs préférés.
0: Ouais.
1: Et j'ai découvert ça tout seul sur Bandcamp. Et je sais pas, un an après, j'ai un super ami à moi qui est monté sur Paris pour bosser dans le cinéma. Qui me dit oh, je bosse avec un gars là en ce moment, Jean-Baptiste, c'est un rappeur et tout, il est génial. Jean-Baptiste, ouais, il fait partie d'un groupe qui s'appelle Rouquin. Je dis mais non. Et du coup, en fait, de fil en aiguille, j'ai pu. Créer une relation avec Jean-Baptiste, on s'écrit de temps en temps, on se donne des nouvelles et c'est cool. Ça s'est vraiment fait comme ça.
0: Génial.
1: Et ouais. Et c'est un gars que je respecte énormément artistiquement, musicalement, et qui m'inspire beaucoup, même s'il est trop peu reconnu, entre guillemets, à mon sens.
0: Ouais, oui, vous êtes tellement nombreux à être peu reconnu.
1: Tellement de gens qui font des choses chouettes aussi. Mais non, voilà, c'était la petite anecdote parce que du coup, en fait, c'est cool. Et j'espère pouvoir faire un truc avec lui.
0: Ouais, j'allais te demander une collaboration.
1: C'est prévu, on en a parlé.
0: Ouais.
1: Voilà, on s'est dit que quand l'occasion se présenterait, ça serait le moment.
0: Eh ben, on croise tous les doigts, les mains, les doigts de pied. C'est la saison des sandalettes.
1: Pour qu'on puisse faire des choses pas guillerettes.
0: Ouais, c'est souvent les meilleurs. Est-ce que tu nous lirais sans crier gare, en criant 5?
1: Oui.
0: De Juliette, ta sœur.
1: Juliette Feilleux, ma grande sœur, une de mes grandes sœurs, voilà, qui a écrit un livre sur notre histoire familiale, au sens global, on va dire, mais c'est plus l'histoire de mon papa et les relations qu'on avait avec lui, en fait.
0: Ouais.
1: Il y a un sens très, très psychologique dans
0: D'accord.
1: et médical
0: ouais.
1: dans le sens de ce bouquin. Voilà, donc en fait, l'extrait que je vais lire, ça parle de moi.
0: D'accord.
1: Voilà.
0: Eh ben, on est prêt à
1: découvrir. Les prénoms ont été changés, je vais essayer de mettre les vrais prénoms. Donc des fois, je vais peut-être pas dire les bons prénoms. Bref, je vais faire mon mieux.
0: On t'écoute.
1: Charles était le dernier de la première fratrie, le premier fils, tant attendu. Philippe n'aurait voulu que des garçons, tant et si bien qu'il a longtemps appelé ses filles « les gars ». Charles est né, enfin, et Philippe n'a pas mieux su être père d'un garçon que de trois filles. Malgré tout cet amour pour tous et cette admiration pour chacun, Philippe se comportait mal avec ses enfants. Il les maltraitait puis leur demandait pardon, systématiquement. Dans la grande majorité des cas, ses réactions étaient imprévisibles et illégitimes. Quand l'un devait à 4 ans aller chercher un tournevis orange parmi les 20 qu'il possédait et qu'il avait le malheur de ne pas apporter le bon, Pierre se mettait dans un état de nerfs incompréhensible, Philippe, pardon, et démesuré, et le tapait. Les enfants en avaient très peur, filaient dans leur chambre pour la ranger, pour éviter qu'autre chose ne puisse être répréhensible. Une action qu'il mettait en œuvre un jour, en s'en félicitant, pouvait être totalement insupportable le lendemain. L'incohérence régnait. Philippe détestait les cris, le bruit, les messes basses, les fautes de français, la répétition, les bavardages, le désordre, les erreurs sémantiques, les tics de langage. Philippe aimait ses enfants, mais ne supportait pas ce que sous-entend d'en avoir et de les élever. Le bruit, les cris, les messes basses, les fautes de français, la répétition, les bavardages, le désordre, les erreurs sémantiques, les tics de langage. Autrement dit, tout ce qui nécessitait d'être expliqué et accompagné, et ce qu'on appelle l'éducation, aurait dû être acquis avant. Où devait être inné l'exigence du monstre.
0: Oh.
1: Voilà.
0: Ouais, merci pour ce partage. Émotif.
1: C'est très personnel, pour le coup. Mais ça.
0: L'écriture, c'est ça aussi. Hein.
1: Oui, oui. Bah, là, il y a vraiment une volonté d'expliquer.
0: Catharsis,
1: les choses.
0: Une écriture thérapeutique.
1: Exactement.
0: Ou c'est pour, un partage aussi d'expériences. C'est important de partager
1: ouais,
0: des expériences.
1: Parce que je pense que ces problématiques familiales, entre guillemets, et de parents vis-à-vis des enfants sont nombreuses. Et on est tous victimes de plein de trucs, je pense, dans le cursus d'éducation de nos parents.
0: Est-ce que ton écriture est autobiographique, même de façon... ta propre écriture, j'entends. Même de façon symbolique ou déguisée, ou tu puises beaucoup de façon générale dans ton expérience
1: Oui, c'est très thérapeutique, en tout cas, et c'est très introspectif, très personnel. Je parle de choses vécues, qui m'ont marqué. Donc voilà, ouais. J'ai Furax et Silal ont sorti un son récemment, c'est en hommage à leur maman. Ouais. Furax dit à un moment j'ai fait de la musique avec ce que mon père m'a cassé. Et je trouve que cette phrase, elle résonne bien dans mes oreilles. C'est un peu ça, en fait. Je me rappelle avoir pris le stylo parce que, en fait, j'avais des choses à dire, en fait, par rapport à cette situation familiale et notamment avec mon père qui était très, très, très, très, très compliqué à l'époque, quoi.
0: Ouais.
1: C'était adolescent, ouais. Donc voilà.
0: Et c'est à l'adolescence que le rap.
1: Ouais, au collège.
0: Au collège.
1: Ouais.
0: Vive le collège pour ça, les découvertes.
1: J'ai eu mon brevet, heureusement, mais c'était limite. Ouais.
0: Parce que sinon, c'est trop dur. Au moins, on peut y découvrir de la musique. Moi, je fais un big up à mon prof de musique du collège.
1: Lourd.
0: Qui a été très important pour moi.
1: Et ben voilà, tu vois, on parle des gens qui sont importants culturellement pour les jeunes générations. Je pense que c'est indéniable.
0: L'évocation de ce parcours d'enfant, d'adolescent, ce parcours familial n'est pas sans une certaine tension, une certaine forme de confidence. Et j'aimerais apporter un contrepoint musical dans tes choix d'aujourd'hui. Il y a Brutus,
1: ouais,
0: et leur live autour du titre War, un live en Belgique, je crois, dans un studio.
1: Il me semble bien
0: belge
1: que c'est à Bruxelles, ouais.
0: Alors si on sort du rap.
1: Carrément.
0: On va découvrir une voix.
1: Ouais. Une voix
0: et
1: de dingue.
0: Une voix de dingue.
1: Une batteuse qui chante aussi
0: ouais,
1: avec sa voix de dingue. Elle a des pieds et des mains de dingue. Une coordination de dingue.
0: Alors accrochez-vous, c'est beau et ça décape les tympans. Brutus, War, une session live à Bruxelles.
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0: Brutus War, un choix musical de notre invité ce soir, dont j'aime pas lire, sur Radio Canu. Notre invité qui est Ista, qui nous a déjà fourni de belles émotions, en tout cas des émotions fortes, à travers les lectures et les choix musicaux. Tu avais envie de lire une partie d'un texte sacré.
1: En effet, c'est un écrit issu du Coran et de la parole du prophète Mahomet, qui m'a beaucoup marqué quand je suis tombé dessus. En fait, il y a un rappeur que j'écoutais à une époque qui avait mis ce texte en intro.
0: Ouais.
1: Donc on en revient au rap et à la découverte de plein de trucs différents. Je retrouve le texte en question et j'ai choisi ce texte parce que c'est quelque chose finalement qui est basé sur des principes de conduite personnelle et sur une façon de voir les choses un peu au quotidien, et c'est très spirituel. Il va falloir prendre les choses comme vous le souhaitez, en fait. On peut interpréter les choses de façon de différentes façons, en fait. Je vais lire et peut-être
0: on en discutera.
1: Voilà. C'est assez simple. Je garantis une maison en périphérie du paradis à celui qui renonce à la polémique, même lorsqu'il a raison. Je garantis une maison au cœur du paradis à celui qui renonce au mensonge, même en plaisantant. Et je garantis une maison dans les plus hauts degrés du paradis à celui qui perfectionne son comportement. Voilà.
0: C'est dit,
1: et pour moi c'est des principes importants de conduite, en tout cas à mener, je pense, pour être récompensé, en tout cas personnellement, de ces actions-là. Et il y a vraiment cette notion de perfectionner son comportement qui est importante pour moi.
0: Ouais.
1: Parce que je pense qu'aucun humain sur Terre n'est parfait. Il faut en avoir conscience, et plutôt que de se rabattre sur le « je ne suis pas parfait », on peut toujours se perfectionner, en fait, et avoir conscience de ces mauvaises habitudes, en tout cas. Jouir d'un bon caractère, c'est hyper intéressant et important pour moi aussi. Ça peut éviter plein de problématiques.
0: Beaucoup, surtout dans le cadre d'un contrat social, on l'évoquait en début d'émission.
1: Exactement.
0: Nous ne vivons pas seuls.
1: Et refuser de mentir, même en plaisantant. Donc ça, c'est un principe qui est intéressant, qui est compliqué. Mm-hmm. Parce que je pense que c'est quelque chose que beaucoup de monde font, de mentir, même, tu sais, si c'est pour pas blesser. Mais il y a cette notion d'être clair avec les gens, en fait. De pas mentir et d'essayer de dire les choses clairement et d'établir une relation saine, en tout cas. Et je pense que c'est vraiment bénéfique aux relations et aux interactions entre les humains, en tout cas. Donc c'est ces trois principes-là qui me parlent vraiment beaucoup et que j'essaye d'appliquer comme je peux. Je fais au mieux et j'essaye d'être quelqu'un de mieux tous les jours.
0: Ah ben,
1: voilà.
0: C'est fantastique. Ah. On partage autour de ce micro dans la cabine. On salue Razon. On salue un ancien invité qui est venu nous faire un petit coucou, le déphasé. Et ça me permet presque d'enchaîner avec ma propre lecture.
1: Trop bien.
0: Qui va suivre, qui n'est pas un texte qui a la même portée que le Coran, mais qui a une portée chez les poètes, les littérateurs, quand même non négligeable, vu qu'il s'agit de l'être un jeune poète. Et au vu de tes écrits, on peut te considérer comme un poète. Un jeune poète. Mais oui. Et je voudrais juste partager ce tout petit texte. Pour aborder les œuvres d'art, rien n'est pire que la critique. L'amour seul peut les saisir, les garder, être juste envers elles. Aussi bien, n'est-ce pas une critique que j'entreprends ici? Les notes qui vont suivre ne sont que des résonances, des élans venus d'une lecture passionnée, des clartés surgies d'un texte fraternel. toutes choses qui n'appartiennent pas à l'appréciation, mais à l'émotion, à l'amour et à la reconnaissance. Voilà, je voulais juste partager avec toi qui es artiste et les auditrices, les auditeurs, cette réflexion sur pour ce qui pour moi est une ligne de conduite quand on apprécie l'art, quand on apprécie les œuvres d'art et surtout quand on apprécie les gens qui les font. C'est l'amour et le cœur qui parlent, c'est l'appréciation et c'est pas la critique. Même si un cours d'histoire de l'art, par exemple, peut mettre en perspective des choses intéressantes, j'invite à lire avec amour, à écouter avec amour, ou alors à passer son chemin et à ne pas s'embarrasser de livres, de musique, de propos qui nous encombrent. Même si nous l'avons dit la semaine dernière au micro avec Laurence, il est bon parfois de lire et d'écrire contre soi aussi. Dans la réflexion et dans la recherche de perfection, perfectibilité.
1: Ça rend plus humble aussi, c'est bien.
0: Ouais, tu crois ?
1: Ouais.
0: Ouais.
1: Les prises de conscience sont importantes.
0: Ça va être l'heure de se quitter ?
1: C'était trop bien.
0: C'était trop bien ? Ouais. Bah ouais, c'était super.
1: C'est passé super vite.
0: C'est passé très vite. On écoute un morceau de toi avec d'autres amis, l'officier Zen et les copains d'Opus Crew.
1: Yep.
0: Et on se dit au revoir sur ce morceau.
1: Eh ben trop bien, merci encore.
0: Merci à
1: toi.
0: Pour
1: l'invitation, l'accueil.
0: À bientôt, sous d'autres formats que l'émission radiophonique. N'hésitez pas à consulter le web autour de J'aime pas lire. Vous pouvez toujours nous écrire à j'aime pas lire@canu.gmail.com. Et vous pouvez suivre Ista sur les réseaux bien connus du monde entier. Vous n'avez qu'à chercher Ista, I-S-T-A-H officiel. Bon été, s'il est possible de ne pas trop souffrir sous cette chaleur. Et à bientôt donc. Let's go pour écouter Aménité avec l'officier Zen, Reska et Faust d'Opus Crow. Bye bye.

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5: Eh oui, Cannabis Circus. Bonsoir à toutes, bonsoir à toutes. Bonsoir à toutes et bonsoir à tous, pardon. Voilà, c'est Cannabis Circus, l'émission du Cirque Lyon en ce lundi 13 juillet 2026. Ce soir, je suis tout seul, il n'y a qu'une seule voix au micro. Voilà, donc on va quand même se faire une émission avec plein de choses à vous raconter, des choses qu'on n'avait pas pu voir, notamment le mois dernier. Au moment du 18 juin, parce qu'il y avait eu une série d'articles dans le supplément de Libération et dont on n'a pas pu parler parce qu'on n'avait pas les articles. Et cette fois-ci, on a pu les avoir. Du coup, je vais vous en lire un certain nombre. Voilà, on remercie Libération quand même de suivre le sujet depuis 50 ans déjà, au moins. Et voilà, il y a eu plusieurs articles de qualité inégale. Je trouve pas de représentants d'associations d'autosupport interviewés, pas de point de vue de structure de la réduction des risques non plus, même si on les évoque dans les articles. Voilà. Bon, c'est quand même pas mal. Ce qui a vraiment déconné cette année, c'est l'appel du 18 juin, qui n'a pas eu lieu. Voilà, pour différentes raisons, dont d'ailleurs, honnêtement, je peux même pas vous donner les causes profondes du fait qu'il n'y ait pas eu d'appel du 18 juin cette année à Paris. On sait qu'on a un camarade qui s'est fait contrôler cannabis au volant. La veille ou en se rendant à l'appel du 18 juin, c'est pas clair. Enfin bon, bref, c'est ce que je vous expliquais. Il y a de moins en moins de membres actifs qui organisent tout ça, et du coup, il suffit qu'une personne puisse pas être présente pour x ou y raison, et ça met en péril l'événement, l'organisation totale de l'événement. Donc voilà, je vais pas m'étendre plus là-dessus. On parlera également dans ce supplément de Libération, il y avait également un article à propos du Portugal, un autre à propos du Canada, assez intéressant, un autre au sujet des États-Unis et de la consommation du cannabis chez les seniors. C'est pas non plus des choses dont on n'a jamais parlé, mais ça fait quand même plaisir de voir que ça ressort. En tout cas là, dans ce supplément. On restera aux États-Unis à la fin pour parler de moins bonnes nouvelles, puisque il y a des États, dont le Wyoming, qui refuse la reclassification du cannabis de l'annexe 1 vers l'annexe 3, comme le veut M. Trump. Et je l'ai déjà expliqué à cette antenne, le fait qu'il n'en fasse qu'à sa tête et qu'il dise maintenant on va faire comme ci, comme ça, sans passer par la loi ou toute la procédure administrative et juridique et judiciaire, ça ne fait pas vraiment avancer les choses. Et voire au contraire, ça suscite une levée de bouclier. On n'a pas besoin de ça pour faire avancer. Avancer tout ça, malheureusement, on sait bien que c'est très compliqué. Et Trump, lui tout seul, ne renversera pas la tendance, je le crains. Toujours aux États-Unis, on va parler du Massachusetts. Le Massachusetts, qui est un État qui a légalisé ces dernières années, mais il se trouve que dans le Massachusetts, il y a aussi des gens et des organisations qui veulent faire machine arrière et qui ont lancé une véritable campagne pour que le 3 novembre prochain, lors des élections de mi-mandat, une majorité d'électeurs et d'électrices de l'État du Massachusetts qui votent pour, pour le retrait de la légalisation du cannabis dans l'État. Voilà. Et on va voir que ceux qui se sont lancés dans cette initiative, hein, alors c'est Healthy Massachusetts, Coalition for a Healthy Massachusetts, la coalition pour un Massachusetts en bonne santé. On va voir que cette coalition, visiblement, n'utilise pas des méthodes particulièrement très... Enfin, les méthodes utilisées sont plus que contestables. On verra ça dans l'article. Voilà. Donc, un sommaire relativement court ce soir. On commence pas très à l'heure. Et puis, je suis tout seul. Donc, finalement, c'est plutôt une bonne chose. On va donc parler de ce... plusieurs articles de ce supplément de Libération du jeudi 18 juin 2026, donc le mois dernier, où Libé a fait un supplément pas mal, voilà, même s'il y a des choses quand même que je trouve moyen dans les articles. Mais celui que je pense avoir le plus aimé, c'est celui écrit par Charles Delouche-Bertolazzi, qui nous permet de rencontrer l'une des chevilles ouvrières de la mise en place de l'appel du 18 juin initial en 1976 à Libé, qui s'appelle Frédéric Joigneau. Voilà, un homme décrit comme portant des cheveux longs et le verbe haut. Frédéric Joigneau, qui a été l'ancien rédacteur en chef du service culture de Libé, qui fait partie des journalistes à l'origine de l'appel du 18 juin. Voilà, il y a un peu plus de 50 ans, cet étudiant en philosophie d'alors est repéré par l'équipe de Serge Julli. Il intègre le service culture, il y écrit son amour de la contre-culture, de la littérature, du cinéma et de la musique. Une petite bande secrète qui brasse des idées nouvelles en se partageant un pétard et dans les volutes de fumée. Rares sont les grands mythes qui deviennent épopées et pourtant, défendre le droit à chacun de fumer s'est imposé en une du journal en pleine page le 18 juin 1976. Libé appelle à démythifier la drogue et à dépénaliser le cannabis, soulignant les errances répressives du gouvernement Chirac. Dans de nombreux pays déjà, États-Unis, Pays-Bas, Canada, la législation sur le cannabis a été considérablement adoucie. En France, on continue d'entretenir la confusion entre drogue dure et drogue douce. Je cite, hein, « Gros trafiquants, petits intermédiaires et usagers », peut-on lire à l'époque en dernière page du journal. Et donc pour Libé, le temps est venu de traiter les vrais toxicomanes, non comme des délinquants, mais comme des malades victimes d'addiction, des usagers de drogue, et laisser fumer en paix ceux qui s'adonnent à la fumette plutôt récréative. Et depuis, rien n'a vraiment changé, si ce n'est la masse de fumeurs de cannabis qui ne cesse d'enfler. Près de 900 000 personnes affirment fumer quotidiennement de l'herbe ou de la résine de cannabis. 50 ans après, l'appel à dépénaliser le cannabis lancé par Libé, signé par plus de 150 personnalités, eh bien, le Libé d'aujourd'hui, donc Charles Delouche-Bertolazzi, a rencontré l'ancien de Libé des années 70, afin qu'il raconte la genèse de ce manifeste qui déjà mettait en lumière les incohérences de la prohibition et de la politique des drogues françaises. Donc, question, comment est née la volonté de positionner à l'époque Libé sur la dépénalisation du cannabis ? Je suis arrivé très jeune à Libé, nous dit Frédéric Joigneau, donc, dans une ambiance marquée par la culture rock, les voyages, le reggae, le mouvement hippie. On écoutait Led Zepp, dit-il, les Stones, Bob Dylan, le cannabis faisait partie de notre univers et au service culture et ailleurs, on pensait que ça aidait à notre créativité, que ça filait la pêche et que comparé à l'alcool, c'était une autre forme d'ivresse. Fumer de l'herbe était aussi lié à notre manière de vivre, de découvrir le monde, de porter un mouvement. Et au même moment, on faisait face à une répression violente. Si on se faisait choper, on risquait la prison et on se faisait souvent un peu péter la gueule au passage. Ça nous semblait absurde. La démarche était autant culturelle que politique. On sortait de mai 68. Beaucoup d'entre nous vivaient en communauté ou participaient à des luttes locales en occupant des logements vides ou en organisant des actions pour ceux qui n'avaient pas de fric. La question du cannabis s'inscrivait pour nous dans un mouvement plus large. Comment avez-vous construit ce manifeste ? On voulait défendre la liberté d'usage, le droit à l'ivresse, le droit de faire pousser une petite culture domestique, montrer que le combat contre le cannabis était perdu d'avance par les autorités. Mais pour ça, il fallait être irréprochable. Nous avons travaillé avec le physicien Jean-Marc Lévy-Leblon et d'autres scientifiques. On a construit des études comparatives pour être carré sur la question, montrer que consommer de l'herbe est moins dangereux que boire de l'alcool. Il fallait être imparable pour qu'on ne puisse pas nous taxer d'être une bande de petits branleurs babacool. Et comment avez-vous ciblé et contacté les signataires ? Eh bien, on les a appelés un à un, toute une série d'intellectuels, des gens assez différents comme Bernard Kouchner ou encore André Glucksmann, puis des cinéastes, des musiciens, des rockers et aussi des philosophes comme François Châtelet. Je me souviens avoir appelé Jean-Paul Sartre et Simone de Beauvoir. C'est de Beauvoir qui a décroché. Elle m'a dit qu'on leur reprochait souvent, trop souvent, de signer n'importe quoi. Elle hésitait un moment, un peu inquiète qu'on se moque d'eux. Puis finalement, elle m'a dit que Sartre et elle signeraient l'appel. En quoi le rassemblement du 18 juin 1976 au Jardin des Plantes à Paris a-t-il été organisé comme un acte politique ? Eh bien, plus qu'un acte politique, militant ou politique, c'était avant tout pensé comme une cérémonie botaniste. On ne voulait pas que ce soit revendicatif, mais agréable, ludique, pour que tout le monde vienne passer un bon moment dans l'après-midi au milieu des plantes à fumer. L'idée était aussi de faire reconnaître la plante et à la manière du manifeste des 343, on assumait d'être dans l'illégalité pour dénoncer l'hypocrisie des pouvoirs publics, mais déjà à l'époque, je savais que c'était un mouvement irrémédiable qui prenait naissance. On s'est donné rendez-vous dans le Jardin des Plantes. Comment s'est déroulée cette cérémonie botaniste ? Pardon, j'ai zappé la question. Eh bien, on s'est donné rendez-vous dans le Jardin des Plantes. Les journalistes de Libé ont donné un joint roulé d'herbe géant à François Châtelet, qui l'a brandi devant l'Assemblée. Il s'est alors posté devant la statue de Lamarck et devant environ 300 personnes, il a lu le texte. Vous savez, voilà, celui qu'on a lu d'innombrables fois, cigarettes, pastis, aspirine, café, gros rouge, calmant font partie de notre vie quotidienne. En revanche, un simple joint de cannabis sous ses différentes formes, marijuana, chiche, kiff, huile, peut vous conduire en prison chez un psychiatre. Tout le monde a applaudi, on a mis en terre un plant de cannabis dans une parcelle pour acter la chose, et les gens s'en sont allés déambuler dans les allées, un joint à la main. La police n'a absolument rien fait. On a remis ça à l'année suivante, dans le jardin des Buttes-Chaumont, avec un grand banquet, un concert de saxophonistes dans le Belvédère, et 2000 badauds qui avaient répondu à l'invitation en fumant de l'herbe au milieu des pelouses. Pourquoi ne pas avoir appelé à la légalisation plutôt qu'à la dépénalisation ? Parce que nous voulions défendre avant tout la liberté d'usage et aussi parce qu'on avait peur de voir l'État faire main basse sur le cannabis avec l'instauration d'une régie ayant une logique commerciale. Notre idée était simple, permettre un usage récréatif, personnel, qui se serait déployé de façon libre. On avait aussi en tête que dépénaliser le cannabis pouvait contribuer à assécher une partie du trafic qui n'était pas encore dans les mains des mafias qu'on connaît aujourd'hui. Quel est votre regard sur l'état actuel de la politique des drogues en France en matière de cannabis ? Et donc pour finir, Frédéric Joigneau répond ceci, l'hypocrisie totale demeure ici alors que nos voisins évoluent, comme l'Espagne qui a ses cannabis social clubs, ou l'Allemagne qui a légalisé la consommation. Aux États-Unis, pays de la guerre à la drogue, ils en sont revenus et se sont bien rendus compte que c'est un marché colossal. De toute façon, on sait que les politiques de prohibition qui ont été menées à travers le monde ont toutes échoué. Voilà. J'ai trouvé cet article sympa. J'avais jamais lu dans la presse ou que ce soit, j'avais jamais lu les déclarations d'un ancien de Libé qui expliquait un peu comment ils avaient fait tout ça. Et voilà, donc merci à Charles Delouche Bertolazzi et à Libération de nous avoir fait ça, de nous avoir permis de pouvoir lire ça et d'avoir pu lire effectivement comment ça s'est passé, qui ils avaient contacté, ce qu'ils avaient un peu dans la tête à l'époque. Si ça a été fait précédemment, eh bien je l'ai zappé. En tout cas, je suis bien content de l'avoir lu. Voilà. On continue toujours dans ce supplément 50 ans de l'appel du 18 juin de Libé du 18 juin 2026, donc du mois dernier. Donc ça, c'est maintenant, je vais vous parler d'un article de Jonathan Boucher-Petersen qui s'appelle le BABE. Et qui nous dit ceci, 50 ans après l'appel du 18 juin lancé par Libé en 76, le tout répressif a enfermé la France dans une impasse face à un trafic grandissant et un usage massif. Encadrer légalement la vente apparaît comme une solution pragmatique de sécurité et de santé publique. Des consommateurs de plus en plus jeunes et de plus en plus nombreux, fumant un cannabis de plus en plus fort, des dealers de plus en plus jeunes et de plus en plus nombreux, petites mains de réseau de plus en plus mafieux, pratiques de plus en plus violentes. Alors, je vous dis tout de suite que déjà, moi, j'ai horreur de ces formulations de plus en plus jeunes, de plus en plus ci. tout simplement pourquoi ? Parce que ça fait au moins 25 voire 30 ans que j'entends ceci. Et à chaque fois que j'entends ça, je ne peux pas m'imaginer de penser à des jeunes qui auraient moins de 4 ans et demi qui vendraient du cannabis, ce qui n'est absolument pas vrai. Voilà, donc depuis déjà très longtemps en France, il y a des jeunes adolescents qui font partie de ces réseaux plus ou moins mafieux qui vendent dans des zones défavorisées des villes, de nos villes, de nos grandes agglomérations. Voilà, c'est absolument rien de nouveau. Alors, quand on les dit, on dirait que voilà, c'est toujours... toujours le cas, non, enfin je veux dire, à un moment ça suffit quoi, il n'y a pas des jeunes de 4 ans et demi qui vendent en bas des cités, ou d'ailleurs, voilà, tout simplement. Donc tout ça dans un cadre toujours plus coercitif de guerre contre toutes les drogues, voilà le tableau, et pour tout dire, l'impasse dans laquelle la France, pays le plus répressif d'Europe, semble s'enfermer année après année. Il ne s'agit pas d'être naïf, hein. Oui, bien des choses ont changé, nous dit-on chez Libé, enfin, nous dit M. Jonathan Boucher-Petersen en 50 ans d'appel de 18 juin, qui se contentait d'appeler une dépénalisation en 76, mais si on s'affranchit d'une lecture exclusivement morale justifiant une prohibition qui a largement démontré son inefficacité, la légalisation du cannabis apparaît plus que jamais comme la solution la plus réaliste et la plus pragmatique face à un phénomène endémique qui pose des questions massives de santé publique comme de sécurité. Dans la France de 2026, à un an des présidentielles, le moins qu'on puisse dire est que ceux qui continuent de défendre l'idée d'une légalisation encadrée de la vente et de la consommation de cannabis restent l'horizon le plus raisonnable, peinent à se faire entendre. Certains ont même mis en sourdine leur conviction pour ne pas se retrouver en porte-à-faux avec une opinion qui s'est crispée. Alors je sais pas, on sait pas à qui fait allusion directement à propos de ces certains qui ont même mis en sourdine leurs convictions, mais en tout cas on entendait un peu ce que disait Glucksmann ou la France insoumise, et depuis à peu près un an et demi, deux ans, on n'entend plus rien à ce sujet. Voilà. Et même j'ai entendu des membres de la France insoumise dire des trucs largement du niveau d'un Darmanin ou d'un Retailleau, donc c'est dire si c'est inquiétant. Pourtant, ces dernières années, bien des rapports et des initiatives parlementaires, souvent transpartisanes, ont montré que la légalisation n'est pas seulement préconisée par des gauchistes forcément laxistes. Nombre de professionnels du monde de la santé, de maires et même de policiers s'y disent favorables. Donc voilà, les professionnels du monde de la santé, on va dire, c'est tout ce qui est association de réduction des risques, on s'est réduit à une phrase, quoi, même pas. Ça, c'est un peu ce que j'ai trouvé dommage dans ce supplément. Donc là, l'article nous reparle très utilement, d'ailleurs, du fameux rapport final adopté en juin 2021, qui c'était la mission d'information commune sur la réglementation et l'impact des différents usages du cannabis, qui était présidée par Robin Reda, un membre des Républicains, et dont il était le président de cette commission, et co-présidée par Jean-Baptiste Moreau de La République En Marche, qui était rapporteur général, avait préconisé une légalisation encadrée et régulée du cannabis récréatif, en soulignant que la politique répressive française coûtait cher et mobilisait à l'excès les forces de l'ordre sans pour autant contribuer, même de manière marginale, à la résorption de l'usage du trafic de cannabis. Rapporteur thématique sur la question du cannabis récréatif, Caroline Janvier de La République En Marche soulignait alors qu'une légalisation permettrait notamment de définir un cahier des charges très précis sur la production du cannabis, notamment en réglementant la teneur en THC, mais aussi en contrôlant les points de vente. Ce rapport, comme beaucoup d'autres depuis ou avant, n'a en rien infléchi la politique menée. La légalisation, ce n'est pourtant pas la chienlit ou la capitulation, c'est précisément l'inverse. C'est le seul cadre qui conduirait la puissance publique à jouer pleinement son rôle en prenant concrètement la main. Lutter contre le trafic tout en encadrant la vente et en déployant des campagnes de sensibilisation et de prévention dignes de ce nom, notamment à destination des plus jeunes, n'est-ce pas ce qu'on fait déjà pour l'alcool ou le tabac, sans remettre en cause la prohibition pour les mineurs. Interdire aux millions de Français majeurs qui sont des consommateurs plus ou moins réguliers de fumer le moindre joint ou de faire pousser la moindre plante de cannabis chez eux, en martelant que la seule voie pertinente consiste à mettre tous les moyens nécessaires dans la lutte fort légitime contre le narcotrafic, c'est faire passer l'idéologie avant l'efficacité. On l'a dit, le contexte a largement changé depuis l'appel du 18 juin, le produit est soi-disant plus puissant d'après tous ces journalistes et ces pseudo-experts, et la consommation tendance babacool a massivement changé de nature et d'ampleur. Alors monsieur, alors j'ai pas vérifié son âge. Jonathan Boucher-Petersen, par contre, j'ai vérifié son âge, il a à peu près 45 ans. Voilà, donc visiblement, il ignore qu'il y a beaucoup de gens de plus de 50, 60, 65, 70 qui sont encore des amateurs du cannabis. Et donc, ce sont eux, les anciens babacool. Donc, ils sont toujours là. Eux, ils n'ont rien à faire d'un cannabis plus puissant. Ils veulent du bon cannabis ou des bonnes fleurs. Voilà. Pas que des gens, et même chez des plus jeunes qui cherchent des produits extrêmement puissants. D'ailleurs, il y en a quand même beaucoup qui sont revenus de tout ça. Voilà, donc il y a quand même pas mal de petits trucs, là, des petites nuances qui sont pas là dans cet article. Je suis quand même un peu déçu à ce niveau-là. Voilà, je vous l'ai dit hein, au début de l'émission, il y a quand même des choses qui sont critiquables dans ces articles, des propos qui sont loin d'être, je dirais, exacts, et qui n'assèchent pas la réalité phénoménologique de l'usage, hein, si j'ose dire. Donc c'est quand même assez dommage. De nous faire croire qu'en gros, de plus en plus de réseaux mafieux qui emploient des enfants de 4 ans et demi et qui vendent des produits ultra puissants, parce que c'est absolument pas aussi simple. Voilà, je m'inscris en faux là-dessus. Bon, je continue. Mais justement, cela rend d'autant plus nécessaire de créer un cadre légal pour sortir de cette réalité de la clandestinité, de la marge, je vais y arriver, de mettre en place un accompagnement psychologique pour ceux qui en ont besoin. Là, ok, à peu près. Se contenter de culpabiliser le consommateur en affirmant qu'à chaque règlement de compte, il a du sang sur ses mains, ou augmenter le montant des amendes forfaitaires auxquelles il s'expose, cela satisfait l'opinion, mais cela ne risque pas de faire baisser la consommation. La multiplication ces dernières années des tirs, souvent mortels, pour le contrôle de tel ou tel territoire donne du grain à moudre à ceux qui affirment qu'une guerre contre la drogue doit être la seule priorité. Seule priorité qui empêche d'ailleurs les forces de l'ordre d'enquêter sur des choses bien plus graves, à mon sens, comme des viols sur des personnes vulnérables et notamment des jeunes filles mineures, hein, on l'a bien vu ces dernières semaines. Il faut bien sûr lutter contre les réseaux criminels qui sont de plus en plus complexes et qui disposent de moyens énormes. À ce titre, de récents textes de loi sont venus renforcer les moyens d'investigation et d'action de la police et de la justice, avec par exemple la création d'un parquet spécialisé contre le narcotrafic sur le modèle de celui qui existe déjà pour la lutte antiterroriste. Ce combat doit être mené, mais à n'emprunter que ce couloir, la puissance publique semble rester borgne face à une consommation si massive qu'elle interroge toute notre société. Il ne s'agit pas de glorifier complaisamment la fumette occasionnelle, encore moins l'usage quotidien du cannabis, mais de structurer tout un secteur économique qui existe et génère des milliards d'euros chaque année. Petite parenthèse que j'ouvre là, on glorifie bien complaisamment la consommation d'alcool. Aujourd'hui, à la télévision, dans Quotidien, par exemple, l'émission animée par Yann Barthès, par exemple, avec tout un tas de fêtes très sympathiques organisées un peu partout en France, où on se réunit pour la meilleure coupe mulet ou le concours de flan pâtissier ou je sais pas quoi, tout en pouvant se bourrer la gueule et sans le dire, en faisant l'apologie de l'alcool. Et voilà, c'est incroyable, mais on en est quand même là aujourd'hui. Par contre, voilà, il ne faut pas glorifier complaisamment la fumette

CBD, également issu de la plante de cannabis, mais sans le THC, qui est le principe actif, a ouvert un chemin. Bof, bof, hein. Nous on veut du cannabis avec du THC, voilà. On aimerait bien quand même que ce soit reconnu, ça aussi. Il n'y a qu'à regarder au-delà de nos frontières pour se rendre compte que la légalisation va dans le sens de l'histoire. Il y a forcément des enseignements à tirer de ces pays qui nous ont précédés et qui ont opté pour un encadrement plus ou moins strict. Mais aucun d'entre eux, et l'Uruguay a ouvert la voie en 2013, n'a en tout cas choisi de revenir en arrière. Dernier en date, notre voisin allemand a franchi le pas en avril 2024, 3 ans après Malte. Et outre-Atlantique, l'Oregon et l'État de Washington ont légalisé dès 2011, plutôt 2012 d'ailleurs, suivi depuis par de nombreux États, de nombreux autres États américains. Et le Canada a fait la bascule en 2018. Au fond, dans le cas français, il y a à bien des égards des points communs entre la gestion par les pouvoirs publics de la prostitution et celle de la consommation de cannabis. Dans les deux cas, l'interdiction, qu'on parle d'abolition ou de prohibition, est une position qui peut se défendre d'un point de vue intellectuel, même si cela s'appuie exclusivement sur une lecture moraliste. Mais toute personne de bonne foi sait que cela n'aura jamais qu'une efficacité marginale sur le terrain, donc dans la réalité en fait. À chaque fois, l'objectif des autorités semble être d'abord de nettoyer l'espace public. C'était l'esprit de la loi pénalisant en 2003 le racolage passif, qui n'a d'ailleurs absolument pas vidé les rues, hein. Et c'est la même logique qui justifie les opérations place nette, qui sont de la poudre aux yeux sans réel impact sur l'existence de tel ou tel point de deal, de la même façon que la connexion entre une prostituée et ses clients se fait désormais la plupart du temps loin des regards, sauf si on est dans la rue, hein, souvent protecteur de la rue. Une grande part de l'achat de drogue se fait via des messageries instantanées avant que les clients ne soient livrés à domicile. C'est l'avènement de Uber Shit, une évolution qui complique encore l'équation d'un État qui, même s'il s'adapte, a toujours 10 trains de retard. Voilà. Allez, avant de parler un petit peu du Portugal, on va s'écouter un peu de musique. Allez, à tout de suite.

Voilà, on vient de s'écouter Red Snapper, issu de l'album Making Bones, As I Come Through. Donc maintenant, nous allons nous intéresser au Portugal. Voilà, article de François Musso. François Musso qui nous parle de... Qui nous parle de ce qui s'est passé au Portugal il y a 25 ans, avec la, la dépénalisation portugaise. Alors là, l'article, j'ai trouvé l'article très intéressant, puisque en fait, il nous raconte bien la réalité de cette dépénalisation. Et donc, je vais vous le dire tout de suite, la dépénalisation portugaise, c'est pas le paradis pour les fumeurs de pétards, loin de là. Voilà, les seuls endroits globalement où on peut fumer son pétard tranquillos, c'est dans les endroits où c'est légal, hein, tout simplement, au Canada, au Québec, même au Québec. Hein. En Allemagne, c'est encore un peu trop récent, je dirais, mais bon, on y va à peu près, hein, c'est pas trop mal. Les Pays-Bas, c'est pas légal, mais bon, là-bas, il y a une dépénalisation qui a 50 ans, justement, qui date de 76 aussi. Voilà. Alors, qu'est-ce qui s'est passé en fait au Portugal à partir de 2001 ? Eh bien, c'est que ils ont complètement changé leur mentalité, leur approche au sujet de l'usage des drogues. Et donc, au lieu d'orienter les personnes qui consomment et qui auraient pu être arrêtées dans l'espace public et tout, ben, en fait, au lieu de les remettre à la police, ben, la police les remet aux autorités de santé, tout simplement. En fait, ils ont mis en place un comité de dissuasion où il y a des travailleurs sociaux, en gros. Voilà. Donc, ils sont pris en charge par les services sanitaires. Il y a un service d'intervention des comportements addictifs et de dépendance qui réalise un suivi personnalisé de chaque patient et de sa consommation, quel que soit le type de produit, hein, du cannabis, mais aussi de la cocaïne, de l'héroïne et d'autres. Voilà, donc depuis 2001, les Portugais semblent s'être accoutumés à cette révolution des mentalités qui rend leur pays unique en son genre. Une loi qui a tout changé, qui fut adoptée à l'unanimité de l'Assemblée de la République, c'est-à-dire le Parlement portugais. Le pays décidait de dépénaliser sans pour autant légaliser l'acquisition, la possession et la consommation de toutes les drogues, même dures dans la mesure où elles sont destinées à un usage personnel. Alors... l'exemple portugais n'a pas fait florès partout en Europe, hein, contrairement à ce qu'on aurait pu penser au début des années 2000. Mais c'est quand même plutôt une réussite, puisque la consommation reste contenue à des niveaux parmi les plus faibles en Europe. Il y a 25 ans, pourtant, hein, il s'agissait de répondre notamment à la multiplication du nombre d'héroïnomanes dans le pays. 100 000 pour 10 millions d'habitants, soit 1% de la population, c'était absolument énorme à l'époque. Et dans certains endroits de villes portugaises, il y avait des files d'attente d'usagers en fait, qui attendaient devant des boîtes aux lettres, où en fait, c'est là qu'on pouvait échanger de l'argent et des produits, des prods. Quoi. Et tout ceci a complètement disparu. Cette augmentation s'accompagnait d'un nombre record de personnes infectées par le virus du sida. Et ils ont compris qu'il fallait absolument complètement sortir de tout ça au Portugal. Et c'était en 2001, hein. Nous, on a même réagi plus tôt avec la mise en place de politiques de réduction des risques dès le début des années 80, à partir de 93-95. Et eux, quand ils ont dépénalisé en 2001, nous, on commençait à arrêter tout ça. Hein. C'était le début de l'arrêt, hein, même si ça n'est pas arrêté. Il y a toujours des structures qui travaillent dans la réduction des risques en France, mais... voilà, on leur a plus ou moins complètement coupé les vivres et les politiques les ont complètement abandonnés. On continue de les abandonner. La lutte contre le sida en France est sinistrée. Voilà. Alors, mais si le cannabis a profité d'une décriminalisation qui a touché toutes les substances, ben, il n'a pas pour autant bénéficié d'assouplissement que son statut de drogue douce aurait pu lui octroyer. Le législateur portugais ne s'est pas montré spécialement magnanime et a appliqué la même logique aux fumeurs de joint qu'à l'héroïnomane. Tout consommateur est considéré comme un malade qui doit être soigné, mais n'est plus un délinquant qu'il faut punir. Bon, c'est quand même un progrès, mais comme je vous le disais, faut pas fumer votre pétard tranquillos partout. Hein. Par contre, s'il y a trafic, alors là, répression. Voilà, donc la loi établit qu'il est autorisé de posséder du cannabis pour un usage personnel pour une durée estimée de 10 jours, soit 25 grammes d'herbe ou 5 grammes de hache,
Au-delà, vous êtes considéré comme un trafiquant. Vous encourez 1 à 5 années de prison, voire 12 dans les cas les plus graves. Et la police, apparemment, est particulièrement sévère avec les graines de cannabis. Si, si, si, il est illégal d'en posséder, d'en acheter ou d'en revendre sans licence industrielle. Voilà, donc cannabinophile, si vous l'êtes et que vous l'êtes de manière convaincue et que vous voulez quitter la France, je vous conseille plutôt l'Allemagne ou le Canada ou le Colorado par exemple, ou l'Uruguay, Malte éventuellement, mais le Portugal, je ne sais pas. En 2018, le Parlement portugais avait approuvé une large majorité l'usage du cannabis à des fins médicales avec prescription et dans les cas où les traitements conventionnels n'ont donné aucun résultat probant. Hein, ça, c'est un peu partout pareil. Spécialement pour les cancers, les douleurs chroniques ou les troubles de stress post-traumatique. Quant à la production industrielle de chanvre, elle est légale si la plante contient moins de 0,2% de THC. Bon, à peu près comme nous. Hein, si le Portugal est son regard à part... Sur son regard à part sur les consommateurs de drogue apparaît comme révolutionnaire vu de France, il serait illusoire de se le représenter en Eldorado, comme je vous le disais. Et merci à Libé de nous rappeler cette évidence. Quand en 2013, profitant des premiers effets positifs de la loi, le bloc de gauche avait proposé d'autoriser des cannabis social clubs, son idée avait été balayée. Qu'en serait-il aujourd'hui, par contre, je ne sais pas. Je ne sais pas. Voilà. Allez, on va partir maintenant au Canada. Un article de Libé là qui nous parle du Canada et qui nous parle de son changement d'ambiance qu'il y a eu au Canada depuis la légalisation de 2018, poussée par l'ancien Premier ministre libéral Justin Trudeau, qui voulait retirer les profits des mains du crime organisé et réglementer l'approvisionnement, car il y avait un marché. Plus du tiers des Canadiens consomment du cannabis, selon une enquête de 2024 de Statistique Canada. Voilà. Et donc, au Canada, on nous rappelle que toute personne majeure peut ainsi avoir en sa possession au maximum 30 grammes d'herbe et faire pousser jusqu'à 4 plants de marijuana, sauf au Québec, hein, où là, c'est interdit d'en cultiver. Mais il y a la SQDC, la Société québécoise du cannabis, qui a étoffé ses offres. La légalisation de la marijuana déstigmatise la consommation, on nous dit Marie-Lou Arsenault, chargée de projet du groupe de recherche et d'intervention psychosociale, qui répond aux questions des consommateurs assemblés au pied de la montagne de Montréal, hein, le Mont-Royal. Les gens n'ont plus besoin de consommer en cachette, on peut avoir des conversations déboulonnées de certaines fausses croyances, poursuit-elle. Et donc l'association est financée à travers les recettes générées par la Société québécoise du cannabis. Donc voilà, grâce aux recettes, aux taxes prélevées, on peut financer de la prévention et de l'accompagnement. Voilà, ce que ne parviennent pas à comprendre nos politiques. Voilà, de toute façon, ce sont des sujets qui ne les intéressent pas. Eux, tout ce qu'ils ont dans la tête, c'est être élu. En gros, emboîter le pas au Rassemblement National et froncer les sourcils et rouler des épaules pour faire les costauds. En plus, c'est encore à chaque fois, j'en profite quand même pour le dire. Non mais physiquement, vous avez vu à quoi ils ressemblent, Darmanin et Retailleau? Non mais ils sont tout petits, ils ont... comment ils s'appellent? Bref, peu importe. Je sais, on n'attaque pas le physique, c'est pas bien, mais à force, il y en a marre, quoi. Ils sont là nous montrer qu'ils ont des muscles, alors qu'en fait, ils sont tout petits, ils font 1m40. Ça m'énerve. Bref, voilà. Donc, le Québec a ainsi fait le choix d'octroyer le monopole de la distribution à cette société d'État et de réinjecter les profits dans des mesures préventives. Voilà. Donc, comme je vous le disais, nos ministres de l'Intérieur et autres ne sont absolument pas en mesure de comprendre. Et peut-être que la ministre de la Santé, Madame Rist, elle le comprendrait, mais elle est trop faible et elle n'a absolument aucune carrure pour se mesurer à des Darmanins ou des Retailleaux. Voilà. Donc dans les succursales, de la Société québécoise du cannabis, on retrouve une variété de produits, des joints pré-roulés, du hashish ou encore des liquides à vapoter pour lesquels les concentrations de cannabinoïdes sont indiquées. L'âge légal pour consommer est 21 ans au Québec, 19 ans dans la majorité des autres provinces. Par contre, le modèle de distribution, il varie, hein. En Alberta, il n'y a que des entreprises privées qui vendent du cannabis. Tandis qu'en Ontario, les commerçants et l'État le font. La consommation a connu une hausse dans les premières années de légalisation, surtout chez les jeunes. Pas du tout chez les jeunes, au contraire. C'était plutôt chez les personnes de plus de 40 ans qu'on avait vu une augmentation. Je suis un peu étonné qu'ils disent ça. Bref. Mais elle se serait stabilisée depuis.
Alors, le pari de couper l'herbe sous le pied des dealers, lui, a été en partie remporté. Hein, toujours d'après Statistique Canada, 71% des consommateurs canadiens déclarent acheter leur cannabis uniquement auprès des sources légales. Les profits générés ont été d'environ 3 700 millions d'euros en 2024-2025, dont près de la moitié se traduit en revenus pour l'État. Lynn Beauchesne, professeure en criminologie à l'Université d'Ottawa, rappelle d'ailleurs que les autorités canadiennes de la santé effectuent un suivi serré auprès des producteurs. Il y a des contrôles de qualité, dit-elle, des rappels quand le produit n'est pas conforme à l'étiquetage, comme c'est le cas pour le fromage. Et là, on nous dit après que voilà, il est 16h et sous les rayons, rares rayons de soleil, des cris de joie, des bruits de tam-tam, un jeune homme coiffé d'un bonnet de tricot vert attire les curieux avec son pétard géant chargé d'environ 57 grammes de cannabis. Si Dan Dulac, 25 ans, célèbre le pot aujourd'hui, hein, puisque là c'est pour l'occasion du 20 avril dernier, donc pour le 420. Voilà, quelqu'un qui nous dit qu'il était SDF, que fumer l'a aidé à se retrouver, à se socialiser, à se faire des amis. Je sais que ça peut avoir de mauvaises répercussions, mais dans mon cas, ça en a eu de belles. Le cannabis calme l'anxiété de Gabriella, ça l'aide à mieux dormir, mais tout en admettant dire qu'elle voudrait un jour diminuer sa consommation. Donc voilà, c'était pour le 420 de Montréal, le 420 le 20 avril dernier. Donc manifestation, bonne ambiance, bon enfant pour célébrer ce 20 avril. Ce 20 avril, le 420. Voilà. Donc qui est un peu devenu une journée. Alors c'est très nord-américain, une journée de. Comment dire, où on célèbre en fait une forme de légalisation ou de contestation. C'est un peu une espèce d'appel du 18 juin nord-américain, voilà. C'est le 420, à 4h20, tout le monde s'allume un pétard. Et juste avant de partir, on va écouter encore un petit morceau de musique avec un morceau qui s'appelle le 20 avril 2005. Et oui, un 420 aussi, en 2005. Mais pourquoi le 20 avril 2005 et qui chantait ça? Eh bien, c'est une petite surprise et il y en a certainement qui connaissent le morceau. Mais si vous ne le connaissez pas, eh bien, je vous invite à écouter... Écoutez attentivement les paroles, puisque cela ne se rapporte pas au cannabis, même si ça a lieu un 20 avril. Allez, à tout de suite.

Ouais, tu sais, c'était samedi, là, à côté de la maison de la radio. Je marchais dans la rue, et puis il y a une fille juste devant moi, avec ses grands cheveux blonds, tu vois. J'ai commencé à la suivre parce que, je sais pas, j'avais envie de baiser, puis tout d'un coup, elle s'est retournée. Et là, qu'est-ce que je...

0: Alors ?
1: Alors je me dis, ok, c'est bon, je rentre chez moi, je la dépasse et puis je marche avenue du président Kennedy jusqu'à la place de Varsovie, puis il faisait bon et c'était cool. Et puis là je me retourne, puis je la vois qui marche derrière moi.

0: Fallu. C'est un mot, c'est quoi? C'est pas assez compliqué, ça?
1: Non, il aurait mieux fallu, c'est conditionnel passé, première forme. Tu vois, on aurait pu dire il aurait mieux valu aussi, mais du verbe valoir. Tu t'étais plus élégant.
0: Alors?
1: Ben, voilà.
2: Alors?
1: Putain,

Voilà, c'était Philippe Catherine. Le morceau s'intitule Le 20 avril 2005. Et donc parfois, même si c'est un 20 avril, on peut faire d'étranges rencontres. Voilà, en tout cas celle-ci, visiblement, ça l'a pas trop fait planer, quoi. Allez, on continue notre émission, vu qu'il n'y a pas de chasseur de son ce soir, et si on déborde un peu, ben c'est pas trop grave. Allez, on va maintenant partir aux États-Unis, après le Canada. On va s'intéresser à cet article de Clément Verstraete. Alors là, c'est plus un article du supplément du Monde sur le 18 juin. On a fini. Voilà, j'avais sélectionné un certain nombre d'articles et on est sorti de ce supplément 18 juin, spécial 18 juin 2026. Et c'est un article du Monde, cette fois, de Clément Verstraete, donc comme je vous disais, qui un article du 28 juin, et qui nous parle de choses dont on a déjà parlé à Cannabis Circus, hein, c'est-à-dire ces seniors qui utilisent du cannabis pour leur bien-être, pour bien dormir d'ailleurs. Voilà, c'est ce que nous dit Isabelle Taylor dans cet article intitulé « J'attends une heure que ça fasse effet ». Non, attendez, c'est quoi le titre de l'article ? Si, c'est ça. Non, c'est carte vermeille une fois par mois. Voilà, pardon. Carte vermeille. La consommation de cannabis augmente chez les plus de 65 ans aux États-Unis. Et donc voilà, Isabelle Taylor, bientôt 86 ans, ne prend jamais de somnifères, dit-elle, mais elle prend un bon bout au cannabis. Elle dit qu'elle le divise en 3 ou 4, sinon c'est trop fort. J'attends une heure que ça fasse effet et je dors ensuite pendant 10 heures. Au réveil, je suis en pleine forme. Cela me fait un bien fou quand les gens me demandent comment je fais pour être si joyeuse, je leur conseille d'essayer. C'est maintenant ou jamais. Et donc, comme Isabelle Taylor, eh bien, pas mal de seniors américains sont de plus en plus nombreux à consommer du cannabis. De 4,8% d'usagers en 2021, les 65 ans et plus, c'était 7% en 2023, d'après la dernière étude nationale en date publiée en juin 2025. Une augmentation qui suit l'évolution de la législation. Hein, actuellement, on vous le rappelle, aux États-Unis, 42 États sur 50 autorisent son usage à titre médical. Alors, selon des modalités plus ou moins complexes, hein, et 24 d'entre eux, dont le district de Washington, Columbia, ont également légalisé sa consommation dans un but récréatif. Débarrassé de son illégalité, le cannabis séduit notamment les personnes âgées souffrant de douleurs chroniques et de troubles du sommeil. Et la variété de produits proposés ne cesse de s'étendre avec des taux de THC évalués de plus en plus précisément afin que chacun puisse trouver ce qui lui convient. Plus jeune, cette Isabelle Taylor fumait du cannabis et elle dit comme ça avant son décès, mon mari a été très malade, je m'occupais de lui et ne pouvais plus pas me permettre d'en prendre. À sa mort, j'ai repris le hash, mais désormais je ne fume plus, je ne prends que des produits comestibles. Je ne ressens aucune addiction et n'ai aucune régularité dans ma consommation. J'aime aller voir les nouveautés dans les boutiques de cannabis et discuter avec les vendeurs pour faire mon choix. Ensuite, je me fais livrer, c'est facile. C'est absolument incroyable, on n'a vraiment pas l'impression de vivre sur la même planète. Pourtant, si, voilà, c'est fou, quoi. C'est assez incroyable, mais voilà, c'est la réalité. Puis on nous parle de Afi, qui est gérante du Wishing Wellness DC Weed Dispensary, qui est un petit magasin de Washington, confirme l'engouement des seniors pour ses produits. Ils préfèrent les choses comestibles à l'herbe à fumer, dit-il. Bonbons, chocolat, nous avons aussi du miel, très apprécié. Les concentrés ont également du succès car elles permettent. Les huiles concentrées ont également du succès car elles permettent de doser l'expérience. Nous les voyons régulièrement, nous échangeons avec eux sur les pratiques et la consommation. Et pour les nouveaux utilisateurs, notre conseil est start low, go slow. Voilà, commencez par une petite dose et n'allez pas trop vite. Un conseil qui est repris par Kevin Yang, médecin basé à San Diego, donc de l'autre côté des États-Unis, sur la côte ouest à San Diego, et qui est l'auteur de plusieurs études sur les effets du cannabis chez les seniors, et qui nous dit ceci, les consommateurs âgés doivent être prudents, car ils prennent souvent d'autres médicaments, et le cannabis peut créer des interactions dangereuses. De plus, sur un corps âgé, les effets du cannabis sont amplifiés, le THC peut altérer la communication entre les neurones, surtout les seniors ont moins de muscles et plus de graisse, et c'est dans le tissu adipeux que se stocke une grande partie du cannabis.
Voilà. Souffrant d'atroces douleurs à la hanche, Rohan, octogénaire, elle finit par essayer le cannabis car aucun médicament ne l'a soulagé. Et elle dit « Je n'avais fumé qu'une seule fois dans ma vie et je n'avais pas du tout apprécié », se souvient-elle. « Je suis quelqu'un qui aime garder le contrôle, mais quand rien ne marche et que la douleur persiste, il faut bien essayer autre chose. Quelques gouttes sous la langue ont suffi à la soulager. Une fois les douleurs parties, elle a cessé de consommer, n'envisage pas de recommencer. D'autres personnes âgées, en revanche, choisissent d'intégrer cette consommation à leur quotidien. Elles se retrouvent dans des cannabis clubs pour partager leurs expériences. Voilà, on nous parle de Tioclan Senior Canna Club. Et donc, la tenancière de ce club propose à ses membres une réunion mensuelle où nous parlons de cannabis, de ce qui peut faire du bien et de ce qui peut être moins bon, dit-elle, explique cette sexagénaire consommatrice depuis l'adolescence pour échapper à l'anxiété du monde. Voilà, et lors des événements, eh bien, différentes marques viennent présenter leurs produits sur des stands, du cannabis à fumer, des choses à manger, des échantillons gratuits sont distribués à tous les seniors du club. Voilà, donc apparemment ça permet à pas mal de gens âgés, peut-être seuls, de se socialiser et de participer à des soirées et des fêtes autour du cannabis dans ces clubs où on fait venir des groupes de musique, des DJ, et une des participantes dit « ça fait 20 ans que je n'avais pas participé à une soirée comme celle-là ». Voilà, donc ça sert à briser la solitude et l'isolement. Isabelle Taylor, donc toujours, elle consomme toujours en solitaire car sa famille a du mal à accepter cette pratique. Ce sont des êtres préhistoriques, dit-elle, tout en plaisantant, mais je ne peux pas leur en vouloir, alors je n'en prends pas devant eux. Et donc dans cet article, on nous reparle de la décision de Trump de reclasser le cannabis dans la catégorie 3 du Controlled Substances Act. Mais ça provoque pas mal de remous, notamment dans l'état du Wyoming, qui refuse de passer le cannabis de l'annexe 1 à l'annexe 3. Et le procureur, c'est bien le procureur, que je ne me trompe pas, le procureur général du Wyoming, Keith Coutts, n'est pas d'accord, et je ne vous cache pas que je suis d'accord avec lui. Il dit tout simplement que par une démarche, une mesure administrative, que les choses doivent se faire, mais ça doit être décidé par les législateurs plutôt que par le biais d'une procédure administrative. Et je suis bien d'accord, parce qu'avec Trump, tout ce qui se fait, c'est un peu le fait du prince, et ça énerve pas mal de monde, ça provoque des levées de boucliers sur à peu près tous les sujets. Et au final, tout va se faire retoquer. Voilà, je crains que toutes les petites avancées qu'on a eues au niveau du cannabis, notamment à l'époque sous Biden, qui a quand même fait quelques trucs, quoi. Bon, même si c'était pas encore formidable, mais ça allait à peu près dans le bon sens. Là, ce que fait Trump, à mon avis, c'est contre-productif. Et je suis très très inquiet par rapport à ce qui va se passer plus tard aux États-Unis au niveau politique. Et quel qu'il soit le prochain, que ce soit un républicain ou un démocrate, j'ai bien peur qu'il balaye tout ça d'un revers de la main, tout ce qu'a fait Trump, ou le peu qu'il a fait, mais aussi tout ce qu'ont fait les démocrates et Biden. Voilà, je suis assez inquiet. Donc voilà pour le Wyoming, qui donc n'est pas d'accord avec Trump. Je ne vais pas m'étendre plus. Je vais ensuite vous parler, pour terminer, donc, de ce dernier article de Newsweed, ces deux articles-là, du Wyoming et du Massachusetts, c'est Newsweed. Et donc là, c'est à propos du Massachusetts et des élections de mi-mandat le 3 novembre prochain, où il y a une organisation qui s'appelle Coalition for Healthy Massachusetts, Coalition pour un Massachusetts en bonne santé, qui se mobilise pour rétropédaler et pour abroger le cadre juridique qui autorise la vente réglementée du cannabis à usage récréatif pour les adultes et la culture à domicile, ce qui mettrait fin de fait au marché récréatif au sein de l'État du Massachusetts. Alors l'État du Massachusetts, vous allez me dire, c'est quelle grosse ville ? Bah, c'est Boston. Voilà, donc c'est quand même une grosse ville des États-Unis du Nord-Est. Le Massachusetts, qui avait avancé pas mal sur cette question de légalisation et tout ça, bon, bah, visiblement il y en a qui sont prêts à revenir en arrière et qui en plus utilisent des méthodes, qui font un peu jaser. Alors, qui font jaser les partisans de la légalisation et donc d'un statu quo, finalement, ceux qui ne veulent pas que ça change,
Mais il se trouve quand même que pour récolter des signatures, eh bien, ceux qui sont chargés de faire, d'aller récolter les signatures, donc des partisans de la réforme du cannabis, il y en a certains qui ont récolté des « oui, il faut que ça change », donc ont plus de légalisation, mais en leur mentant. Voilà. On leur a dit « oui, vous allez voir, on va étendre la loi sur le cannabis » ou je sais pas quoi, alors qu'en fait, c'était plutôt contre. Il y a des gens qui se sont fait avoir, donc il y a eu des plaintes. Le militant en question a été identifié, a été remercié et licencié en coordination avec le prestataire. Voilà ce que disent les membres de Coalition for Healthy Massachusetts. Et elle a déclaré qu'elle appliquerait une tolérance zéro pour toute tactique de collecte de signatures susceptible d'induire en erreur les signataires de la pétition. N'empêche qu'en faisant comme ça, ils ont quand même réussi à récolter 12 889 et que 12 551 ont été validés, soit plus que les 12 429 nécessaires. Donc voilà, quand même peut-être du monde qui se sont fait avoir, et ben à cause de ces méthodes pas très très réglementaires, ils vont avoir la possibilité de proposer une initiative référendaire pour que on propose aux électeurs du Massachusetts une disposition donc pour le 3 novembre où ils pourront s'exprimer en disant on est contre la légalisation et on veut rétro-pédaler. Je vous la fais vite, mais en gros c'est un peu ça. Et ça craint, voilà, c'est... Alors bien sûr, les pro-légalisation se sont plaints, il y a eu une contestation juridique de la part des membres de l'industrie du cannabis du Massachusetts qui a été mise en place, qui a été lancée, et ils ont fait valoir que cette pétition mélangeait des questions politiques sans rapport entre elles, oui, parce qu'il n'y a pas que les méthodes, mais il y a aussi ce que contient la fameuse pétition. Donc apparemment, il y a des questions politiques, enfin, ils parlent de choses dedans qui sont sans rapport entre elles et pas avec le cannabis. Et que donc tout ça était préparé de manière trompeuse. Mais la Cour suprême judiciaire du Massachusetts a finalement rejeté ces arguments, permettant ainsi à la campagne de collecte de signatures de se poursuivre. Voilà. Ils ont estimé que les conditions requises en matière de recueil de signatures étaient désormais officiellement remplies, les recours juridiques épuisés. Donc l'avenir du marché du cannabis récréatif du Massachusetts sera décidé directement par les électeurs aux urnes au mois de novembre prochain. Voilà. Et malheureusement, on peut s'attendre à des mauvaises surprises, même si je pense quand même que dans l'état du Massachusetts, qui est un état où globalement la population est plutôt éduquée, voire très éduquée, je pense que ça ne va pas marcher. Et je pense qu'on va on va rester là, on va peut-être même pouvoir faire évoluer les dispositions actuelles à l'avenir. Donc j'ai bon espoir que les choses ne changent pas en pire dans le Massachusetts. Il faut espérer que ce soit toujours le cas. Voilà, allez, on se quitte avec un dernier morceau de musique avant de tout simplement de rendre l'antenne pour la bande continue, puisque ce soir il n'y a pas de chasseur de son, comme je vous le disais. Et on s'écoute un dernier moteur de musique où c'est plutôt la joie dans ce morceau de musique. Voilà, je vous laisse décider par vous-même. Allez, je vous dis. Alors, est-ce que je vous dis à la semaine prochaine ? J'en suis pas sûr. Je vous dis quand même à la semaine prochaine, mais si vous m'entendez pas, eh bien, il y a des chances que vous ne me entendiez pas avant le mois de septembre. Mais je ne suis pas encore décidé. Voilà, donc peut-être à la semaine prochaine pour un nouveau Cannabis Circus. Sinon, bonnes vacances. Et on se retrouve au mois de septembre pour un nouveau Cannabis Circus et de nouveaux Cannabis Circus. Allez, au revoir.

Voilà, c'était Gorillaz pour finir. Puis maintenant, ben, c'est le générique de fin. Et à bientôt. Allez, bonne soirée à toutes, bonne soirée à tous. Au revoir.

0: c'était Mega City 4, 16 Again, Alligator Cycles et The Wave Picture, I Love You, Madman.
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À l'instant, c'était Amé de la Rumeur avec le titre Un chien dans la tête. C'est extrait de leur nouvel album Du cœur à l'outrage. Juste avant, c'était le groupe Kima avec La voix de ceux. Et encore avant, on avait le groupe de rap lyonnais Double Jeu en featuring avec Zarathoustra. Et le morceau, c'est Dans l'urgence.

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Vous êtes toujours sur Radio Canu 102.2 FM et vous venez d'écouter dans l'ordre Bikini Kill, Rebel Girl, Chick Chick Chick, Pardon My Freedom et Clues, Remember, Severed Head.

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Vous êtes toujours sur Radio Canu, vous venez d'écouter l'original Medine accompagné de Isha et son morceau Talis. On a enchaîné avec Olziko et le morceau Évidemment. Et pour finir avec l'artiste Turi et son morceau State of Mind. 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

Vous êtes toujours sur Radio Canu, vous venez d'écouter l'original Medine accompagné de Isha et son morceau Thalys. On a enchaîné avec Olziko et le morceau Évidemment. Et pour finir avec l'artiste Turi et son morceau State of Mind. 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

Et on vient de s'écouter dans l'ordre What Kind of Music de Tom Misch et Alphamist, Hackers de Daniel Coster et Ben Esposito, et History Song de The Good, The Bad and The Queen. 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

Radio Canus en 2-2, on a écouté Doei, Aswice et Poupa Leslie. Et à l'instant, c'était Aiwa, Radio Canus, la plus rebelle des radios.

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Vous avez pu écouter dans l'ordre Opaline avec La fille tatouée, Sarah Saphir avec le titre Avant toi, et enfin c'était Neptune et le morceau Stella. Vous êtes bien sur les bandes continues de Radio Canut.

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0: De la diversité sur les bandes continues de Radio Canu avec The Married Monk et The Belgian Kick.
1: Juste après, il y avait les Anglais de Skindred avec No Justice.
2: Et on a terminé avec un titre de Hervé Acriff qui était À tes souhaits.

0: Et oui, vous êtes sur Radio Canu. Alors, on vient d'écouter dans l'ordre Nirvana avec le titre Love Buzz.
1: Suivi de The Animals avec House of the Rising Sun.
0: Et pour terminer, et ben c'était le célèbre titre J'ai vu de Niagara. Voilà, bonne écoute sur Radio Canu.
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Vous êtes toujours sur les bandes continues et on vient d'écouter Lucio Bukowski avec Oster Lapouas à la prod. C'était Memento Mori, suivi des Pixies avec Hey, sorti sur l'album Doolittle, et l'excellent Take Your Praise de Camille et Arbroath. 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

Donc vous venez d'écouter à l'instant même Amami et Vori. Juste un peu avant c'était Mark One I Go To. Et juste encore avant, Fedaï Pacha, Radio Canu 102.2.

Voilà, vous êtes toujours à l'écoute de la plus rebelle des radios, Radio Canu, avec les bandes continues. Donc dans l'ordre, on va reculer, on a écouté Prophet of Rage à l'instant avec Unfuck the World, juste avant le groupe Vodoun avec Possession, et encore avant Mirecourt avec The Serpent. 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

Vous êtes à l'écoute de Radio Canu sur le 102.2 en FM et en stéréo. À l'instant, c'était le groupe Les Madeleines avec le morceau L'air de rien. Juste avant, il y avait Benabar avec la reprise de Tiefen, La nostalgie de Dieu. Et juste avant, Fermin Muguruza.

Vous êtes à l'écoute de Radio Canu. À l'instant, on a écouté Starkey avec PC. Après, c'était Clark avec Baskerville Grinch. Et enfin, au début, c'était Mode Selector avec Monkey Flip.

Vous venez d'écouter à la suite Microgramme avec Autoroute. Juste après, c'était Clara Clara avec Pepper Crowns. Et enfin, Gun Outfit avec Fedra, Radio Canus 102.2 FM.